0: bravo. Merci encore. Marendi pour Contento, ça fait partie des arias les plus célèbres, ça, Serge Kikuchi.
1: Exactement,
0: il fallait qu'il figure sur cet album.
1: C'est ce clin d'œil un peu dans entre le baroque, entre Bellini, parce qu'en fait, l'idée, c'était aussi, parce qu'il y a quelqu'un qui m'avait posé la question que quand j'écoutais le premier morceau, je me suis dit, est-ce que tu voulais échapper au baroque?
0: Non.
1: Et j'ai écouté le reste, j'ai dit, ah oui, tu es toujours là-dedans. J'ai dit, en fait, l'idée, ce n'était pas s'échapper d'un monde à l'autre, mais c'est de réunir ces deux mondes.
0: Oui, là, on est dans le romantique, dans le romantique pur.
1: Il paraît que je suis romantique aussi, il paraît. Bon, il paraît, je ne sais pas.
0: Prouvez-le. Donc, on va changer d'atmosphère avec le roi de la rumba, quoique lui aussi sans doute était un romantique. Hein. Allez savoir, Papa Wemba, disparu il y a 10 ans. Vous avez grandi avec sa musique, Serge Kikuchi?
1: Bah, Papa Wemba, c'était que ça, parce que moi, par exemple, dans mes playlists, c'est que Papa Wemba. Beaucoup, moi, pas que, mais beaucoup, parce que moi, j'ai écouté la chanson Esclave à l'époque, qu'une bercée, parce que c'est une chanson assez revendicatrice et tout. C'est Papa Wemba, quoi.
0: Ouais, un demi-siècle de carrière, de succès, formé à l'école du légendaire Zaiko Langa Langa. Il avait beaucoup contribué à moderniser ce genre de la rumba, à le faire voyager aussi, un peu comme vous, hein, à le faire aller au contact des autres musiques de l'époque. Papa Wemba, dont l'un des vœux va être réalisé ce samedi à Kinshasa, à l'Institut français, à la Halle de la Gombe, la dernière symphonie. Chez Blim Saïdier, donc, vous nous avez dit que l'idée de ce concert, c'était lui, c'était son souhait de son vivant, donc de s'entendre interpréter par un orchestre classique. Alors, c'est pas l'Orchestre symphonique de Kinshasa, mais c'est quand même un ensemble d'instruments classiques.
2: C'est un ensemble d'instruments classiques avec des artistes. L'une des violonistes est danoise, des Français, des Camerounais. Comme il avait l'habitude, quoi. Son orchestre, Molokai, est un mec de nationalité. Et donc là, grâce à l'Institut français de Kinshasa, on va pouvoir réaliser son dernier rêve, parce qu'il avait plusieurs projets, mais il insistait beaucoup sur ce projet d'interpréter ou de chanter avec un orchestre classique.
0: Qu'est-ce qui l'attirait dans ce monde du classique ?
2: Ben, c'est toujours le défi, hein. Lui, on disait, mais Papa Wemba, vous avez une très belle voix, mais il se remettait toujours en cause. Moi, j'ai voyagé beaucoup avec Papa Wemba, et ce qui me surprenait, c'est de le voir à chaque fois qu'on allait à un concert, par exemple dans le train ou dans l'avion, répéter ses propres textes, quoi, ses propres chansons, parce qu'il se mettait toujours en, il était toujours en doute, quoi. Est-ce que je suis bon? Est-ce que je vais y arriver? Donc, c'est pour ça qu'il a fait cette carrière-là. Il était jamais sûr. Et donc, là, il avait des défis, des films. Il voulait faire un film. Et là, c'est l'un de ses derniers projets, le rêve qu'il m'avait confié. Et à moi, il y a Patrick Bébé, il y a d'autres, comme Marie-Laure, qui est basée à Kinshasa. C'était de chanter ou de voir ses œuvres interprétées par un orchestre classique. Il avait même remis un CD à l'OSK, l'orchestre kimbanguiste de Kinshasa, de Congo. Il leur avait remis un CD pour commencer à

0: Voilà, on a la preuve que Serge Kikuchi aurait pu aussi interpréter du Papa Wemba sur scène. Bon, il a choisi une autre voix, c'est comme ça. Maria Valencia, chez Blim Saïdi, c'était les années 90, hein, un album intitulé Le Voyageur.
1: Le Voyageur.
0: Voilà, c'était déjà...
1: Un de ses albums chéri ou loi.
0: Un de ses albums chéri. Tout au long de sa carrière, il a absorbé les influences musicales de l'époque. Papa Wemba, la musique afro-cubaine, le rock, le rhythm and blues. Il était éclectique, il revendiquait cet éclectisme.
1: Il revendiquait, il était comme ça. Et quand on arrivait en studio, moi je me préparais à produire un album de... Parfois on va dire, voilà, cet album-là, ça sera la rumba. Cette fois-ci, on va rentrer en studio pour faire de la world music, comme on l'appelait. Mais là, avec papa, vous partez et vous arrivez en studio. Il dit non, là, j'ai une idée, on part sur autre chose. Le dernier album qu'on a enregistré ensemble, il avait chanté une chanson... en tout cas sud-américaine, Luna, une chanson Luna qui chantait en espagnol, voilà.
2: Encore la lune.
1: Voilà, et ça c'était pas prévu, mais on arrive en studio, il me dit écoute ça, j'aimerais bien qu'on joue, qu'on travaille là-dessus. Et pourtant on était parti pour faire un album rumba. Et donc là, on se retrouvait à mélanger des influences sud-américaines avec la guitare, les guitares congolaises.
0: Il a fallu 10 ans pour que son vœu puisse se réaliser. Pourquoi tant de temps? Il a fallu constituer l'orchestre, trouver les musiciens. Pourquoi tant d'années?
1: Moi déjà, j'ai eu du mal hein, après à sa mort, parce qu'il m'a appelé le jeudi, 3 jours avant sa mort, pour me parler de ce projet-là, parce que en fait lui il voulait le faire à Bercy. Il m'a appelé, il m'a dit bon, on se retrouve à Paris. On était à Dar es Salaam, on avait joué là-bas, et puis on s'est quitté. Moi je suis resté aux Comores, et puis je reviens au mois d'avril. Il m'appelle, il me dit bon, on se retrouve à Paris, je veux vraiment qu'on travaille cette idée de grand final, c'est-à-dire il voulait un orchestre symphonique qui clôture son concert à Bercy. Et quand m'a appelé le dimanche matin pour m'annoncer sa mort, Papa Wemba, que j'avais accompagné pendant des années, bon, j'ai eu du mal vraiment à me remettre au travail, à parler de ses œuvres. Et puis ça fait 5 ans qu'on travaille sur ce projet avec Patrick Bébé,
0: qui assure la direction artistique de ce concert, qu'on retrouve d'ailleurs au piano. Il lui a fallu donc adapter les partitions de Papa Wemba pour l'alto, le violon, le violoncelle,
1: c'est ça,
0: la batterie. Bon, la batterie, il y en avait déjà. Compliqué, ça a été un défi artistique aussi.
1: Oui, c'est un défi artistique parce que ce travail-là n'a jamais été fait. En tout cas, sur les œuvres de papa, il y a eu beaucoup d'autres projets en Afrique. Je pense à Lambarena, par exemple. Je pense à Mozart.
0: Back in Africa, Mozart en Égypte, oui.
1: Mais là, sur la rumba, bon, même si Ray Lema avait travaillé dessus, mais Patrick n'a jamais fait ça pour ce style de musique. Il a travaillé avec d'autres orchestres, la Philharmonie de Berlin. Et bon, c'est parce qu'il connaît très bien le répertoire de papa qu'on est arrivé aussi rapidement.
0: Parmi les autres titres que l'on entendra samedi sur la scène à Kinshasa, il y a celui-ci, extrait de l'album Pole Position.

0: au Coco Corobo.
1: Ah bah oui.
0: Ça c'est c'est l'un de ses titres phares qui jouait souvent avec Viva la Musica.
1: Ah oui.
0: Parce que papa avait deux orchestres. Il avait Viva la Musica et Molokai. Et donc là, on a fait, j'ai mixé ces deux répertoires. Les morceaux qu'il jouait avec Viva et les morceaux qu'il jouait avec Molokai. Et puis, on a invité ce quatuor classique pour interpréter Kao Koko Korobo.
2: On n'a pas parlé des chanteurs, deux chanteurs, une chanteuse, je crois, qui seront sur scène samedi prochain. Ça doit être une sacrée pression pour eux d'interpréter ce répertoire-là, de se substituer à la voix de Papa Wemba, parce que il reste une légende. Comment est-ce qu'ils ont été choisis d'abord, et comment est-ce qu'ils se sont préparés à ce concert?
0: Alors, on les a choisis, bon, autant maintenant avec les nouvelles technologies, ils nous ont envoyé tous des vidéos. Ils m'ont envoyé des vidéos avec Patrick et Michel et moi. On les a choisis. Et souvent, on est tombé sur de très bons chanteurs, mais ils essayaient d'imiter papa. Et nous, on leur a dit non, n'essayez pas d'imiter Papa Wemba, parce qu'on peut pas imiter Papa Wemba. Et puis, on a trouvé ce jeune qui s'appelle Tripassant, le correcteur. Il se fait appeler comme ça. Et lui, il a vraiment réussi à garder sa voix en ayant le coffre de voix de Papa Wemba. Et puis, on a une autre chanteuse qui s'appelle Tracy. Parce que papa a fait beaucoup de duos avec des chanteurs, donc Tracy va jouer le rôle de duo comme la chanson 6 millions y a pas souci qu'il avait chanté avec Nathalie Makoma. Donc là Tracy va chanter, Tracy la Cayenne. Et puis on a un autre jeune qui est resté au pays, qui lui va nous rejoindre à Kinshasa, qui lui va faire un petit peu la partie animation, quoi. Vous voyez.
2: Juste pour le plaisir, allez, un petit dernier, Salakeba.

0: Quentin la voit là.
1: Ouais, j'adore.
2: Voilà, on a déjà un bout du concert sur le Pont des Arts aujourd'hui, grâce à Serge. Concert gratuit samedi 18h30 à Kinshasa, à la halle de la Gombe. L'idée chez Blim Saïdié, c'est un one shot ou c'est éventuellement que ce concert tourne?
3: Ah ben non, l'idée c'est que ce concert tourne. Là, on a la chance d'avoir l'Institut français et la Wallonie-Bruxelles qui nous ont accompagnés pour créer ce spectacle. Et ben, j'espère qu'on aura d'autres villes qui vont bien vouloir accueillir ce projet, parce que l'idée c'est que ça tourne. On a déjà des contacts en Afrique et puis on espère en trouver ici en Europe. Tourner, faire une tournée à partir de l'année prochaine.
2: Merci beaucoup, chez Blim Saïdié, d'être venu nous parler de cette dernière symphonie. Pour vous qui êtes très nombreux à nous écouter à Kinshasa, rendez-vous donc samedi à la halle de la Gombe.

0: Serge Kakoudji, Papa Wemba chantait en Lingala, un peu en Swahili aussi. Vous vous écrivez essentiellement en Swahili. Vous pourriez un jour écrire un opéra entier dans cette langue-là ou dans une de vos langues maternelles?
1: Ben oui, c'est déjà un super projet qui est déjà en train de se réveiller parce que j'avais écrit une forme d'opérette à l'époque, ça s'appelait Likembe Opéra, en Swahili. Tout était en Swahili. Et donc là, il y a l'idée de faire un grand opéra en Swahili. Avec, parce qu'on a tellement de belles histoires à raconter, à partager avec le monde. Et là, c'est en cours. Je pense que si tout va bien.
0: Il faut du temps encore. Il faut que ça mature.
1: D'ici 3 ans, exactement. Parce que c'est, il y a déjà les ingrédients, en fait. Il y a les ingrédients, mais non, il faut mettre dans la bonne casserole, dans les bonnes assiettes.
0: Alors, vous pouvez nous dire de quoi il parlera, cet opéra?
1: Je garde un peu, ouais. Ça sera le scoop prochain.
0: Raté pour cette fois-ci. Serge Kakoudji, David Demange, merci de vous être arrêté aujourd'hui sur le Pont des Arts. Mwezi Una Angara, votre album à retrouver en vinyle, en CD et sur les plateformes. Sur le Pont des Arts avec Pierre Plantier à la réalisation, Damien Roucou à la coordination. Merci également aux équipes du Studio 1 et aux équipes vidéo. Merci à vous de votre fidélité. Rendez-vous demain, 15h10, temps universel. Demain, quand le dessin animé met l'histoire à hauteur d'enfant, c'est le film Petite Casbah dont on parlera. Il nous plonge à Alger en 1955, à quelques années de l'indépendance, en pleine tension entre les colons français et les indépendantistes. On recevra le réalisateur Antoine Colon et l'une des co-autrices du film, Alice Carré. À suivre sur RFI, le journal en français facile et Radio Foot. À demain.
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6: 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Il est 15h en temps universel, 17h à Paris et 18h à Kiev. Le journal vous est présenté par Charlotte de Rouen. Bonjour Charlotte.
7: Bonjour Caroline et bonjour à tous. L'Albanie, la Moldavie, l'Ukraine et le Monténégro feront-ils bientôt partie de l'Union européenne? Les ministres européens des Affaires étrangères en ont discuté ce mardi. Ces 4 pays ont réussi à remplir un certain nombre de critères. On vous explique tout dans un instant. Des milliers de personnes dans les rues de Paris. Nouvelle grande journée de mobilisation des lycéens pour demander plus de moyens pour l'éducation avec la pluie. Aujourd'hui de la militante suédoise Greta Thunberg. En football, début de la deuxième journée de Ligue des Champions ce soir avec notamment Arsenal qui reçoit Lille. Un match qui marquera le retour d'Olivier Giroud à Londres. Jeunesse vaincra ou encore Macron, tu casses l'école. Voilà ce qu'on peut lire sur les pancartes des manifestants en France. Grande journée de manifestation des lycéens qui réclament toujours plus de moyens pour l'éducation alors que les autorités, elles misent sur un essoufflement du mouvement. Lycéens et étudiants veulent maintenir la pression. Ils demandent toujours plus de moyens humains et financiers dans les écoles, mais aussi la suppression de Parcoursup, cette plateforme sur laquelle les élèves postulent pour faire leurs études supérieures. On fait le point sur la mobilisation avec vous, Aram Beng.
8: 214 lycées fermés ce mardi selon le ministère de l'Éducation nationale contre 800 il y a une semaine. Jeudi dernier, la mobilisation avait rassemblé plus de 130 000 manifestants en France selon la CGT, alors que le gouvernement parle d'un peu plus de 70 000 personnes dans les rues, dont 24 000 à Paris. Deux jours auparavant, on estimait qu'il y avait deux fois plus de manifestants dans tout le pays. Mais ces chiffres Même s'il montre une baisse de la mobilisation, il ne présage pas pour autant de l'arrêt du mouvement sur les syndicats. L'organisation Union étudiante annonce que 90% des 70 facultés françaises sont bloquées ou fermées ce jour. En région, la préfecture du Rhône fait état des perturbations dans cet établissement, mais aussi dans plusieurs universités et grandes écoles. À Lille, la quasi-totalité des campus universitaires de la ville font l'objet d'une fermeture administrative. Selon le ministère de l'Intérieur, à midi, 30 000 personnes étaient rassemblées devant les lycées et universités dans tout le pays, hors Paris et son agglomération.
7: Et 34 enquêtes ont été ouvertes pour le moment par l'IGPN, la police des polices, pour enquêter sur d'éventuels incidents survenus lors de ce mouvement lycéen en France. En République démocratique du Congo, l'ex-chef d'État Joseph Kabila prend la tête du FRN, le Front pour la refondation de la nation, une plateforme politico-militaire qui englobe désormais l'AFC et le M23 et dont les dirigeants sont désormais vice-présidents. Au sein du FRN à Kinshasa, cette nouvelle configuration provoque des remous jusque dans le propre camp Kabila. Plusieurs cadres de son ancienne famille politique prennent leur distance, d'autres restent silencieux. Les autorités, elles, attendent des prises de position claires. On y reviendra ce soir dans Afrique Soir. L'intelligence artificielle tire la croissance mondiale, un constat qui se vérifie avec les nouvelles prévisions du Fonds monétaire international qui annonce une croissance planétaire à 3,1% cette année. C'est un petit peu plus que lors des dernières prévisions en juillet dernier, Anne Verdaguer.
9: De bonnes performances tirées par les économies des pays avancés, notamment asiatiques, et dopées en effet par le boom des investissements dans l'intelligence artificielle. Les États-Unis notamment affichent une croissance attendue à 2,3% cette année, et cela malgré le choc mondial de l'énergie. Taïwan pourrait atteindre les 10,7% de croissance et la Corée du Sud 3,3%, deux pays qui produisent à eux seuls plus de 60% des composants utilisés par l'IA. À l'inverse, les pays émergents pâtissent de la flambée des prix des hydrocarbures. Ceux d'Afrique du Nord et de la région du Golfe souffrent le plus directement des effets de la guerre au Moyen-Orient. L'Arabie Saoudite terminera l'année sur une contraction de 3,3% de son économie. La Chine, elle, continue de ralentir avec une croissance désormais attendue à 4,5%. Et puis la zone euro, portée par l'Allemagne, résiste bien et devrait atteindre 1% de croissance cette année. La France en est le mouton noir et signe l'une des pires performances en Europe et dans le monde, avec une croissance de 0,4% prévue cette année.
7: Au Yémen, un média houthi fait état de frappe saoudienne devant un site pétrolier près de Sanaa. La coalition dirigée par l'Arabie Saoudite avait appelé un petit peu plus tôt à l'évacuation de ce site pétrolier. Riyad, qui soutient les forces gouvernementales yéménites face aux rebelles houthis. Les rebelles qui promettent déjà une riposte sévère. Ils appellent à leur tour les civils à s'éloigner des sites pétroliers en Arabie Saoudite. Samedi et dimanche, ils ont lancé des frappes contre l'aéroport de Riyad et des infrastructures énergétiques saoudiennes qui ont fait 14 morts au total. L'élargissement de l'Union européenne était au menu ce mardi à Luxembourg d'une réunion des ministres européens des Affaires étrangères. Ils ont rencontré leurs homologues d'Albanie, de Moldavie et d'Ukraine après avoir rencontré hier celui du Monténégro, car ces quatre pays ont réussi à remplir un certain nombre de critères pour faire partie de l'Union. Mais ces progrès, qualifiés de rapides, vont être freinés par Bruxelles qui ne veut pas se laisser débordé par un élargissement trop rapide, Pierre Benazet.
10: Le Monténégro est de loin le pays candidat le plus avancé dans sa marche vers l'adhésion à l'Union européenne, mais même lui va être affecté par les nouvelles mesures de sauvegarde. Elles seront pour l'UE une assurance afin de garantir le respect des règles et éviter les perturbations internes. Ce sera particulièrement vrai pour l'Ukraine, le plus grand de tous les pays candidats. Marta Kos, commissaire européenne à l'élargissement.
11: Tout d'abord, nous devons protéger les agriculteurs européens. Ensuite, nous devons aider l'agriculture ukrainienne à se développer, à exporter ses produits dans le monde entier, notamment les céréales et le blé. Et bien sûr, que Kiev soit prête à adopter toutes les normes européennes.
10: Pour ne pas laisser entrer un cheval de Troie, un nouvel État membre qui ne respecterait pas les règles de l'Union, les mesures de sauvegarde seront cruciales, selon Claudia Bauer, ministre autrichienne des Affaires européennes.
12: Nous avons ce qu'on appelle des principes fondamentaux et nous exigeons leur respect, comme par exemple nos valeurs européennes, la démocratie, l'état de droit et la lutte contre la corruption. Nos règles européennes doivent être respectées et ce ne sont pas des formalités, ce sont des conditions préalables.
10: Le défi pour l'Europe, c'est désormais de ne pas refroidir le désir des pays candidats d'adhérer à l'Union. Pierre Benazet, Bruxelles, RFI.
7: Le pape Léon XIV a été hospitalisé aujourd'hui. Une intervention doit lui permettre de retirer un nodule d'un poumon, une opération qui est considérée comme peu risquée par les spécialistes. Le pape avait lui-même annoncé cette intervention dimanche dernier à l'issue de la prière de l'Angélus aux fidèles sur la place Saint-Pierre. C'est une transparence assez inhabituelle pour le chef de l'Église catholique. Généralement, la communication sur la santé des papes est très verrouillée. Du football à présent avec le retour des Coupes d'Europe ce mardi, début de la deuxième journée de Ligue des Champions. 9 matchs au programme dans la soirée avec notamment Arsenal qui reçoit Lille. Match qui marquera le retour d'Olivier Giroud à l'Emirates Stadium de Londres. L'attaquant lillois de 40 ans a passé 6 saisons chez les Gunners dont il va retrouver le public. Un moment fort en émotion, en perspective, Victor Missistrano.
13: C'est un refrain à sa gloire qui va de nouveau résonner ce soir.
14: J'espérais dans mon coin secrètement revenir ici jouer à l'Emirates et j'ai beaucoup de chance.
13: Olivier Giroud avait immédiatement été adopté par les supporters à son arrivée en 2012, mais aussi par ses coéquipiers comme Mikel Arteta, désormais entraîneur d'Arsenal.
15: C'était une personne formidable à côtoyer dans le vestiaire et puis il y avait le joueur. Je me souviens quand il est arrivé. Il venait de remporter la Ligue 1 avec Montpellier. Il est arrivé et a véritablement eu un impact sur l'équipe avec un profil totalement distinct de ce à quoi nous étions habitués. Et quelle carrière il a eue. Et il l'a incontestablement mérité.
13: Auteur de 105 buts en 253 matchs, l'attaquant français a remporté 3 Coupes d'Angleterre sous le maillot des Gunners, avec lesquels il a franchi un cap.
14: Ça a été une opportunité incroyable pour moi de grandir en tant que joueur, mais aussi en tant qu'homme, aux côtés de Arsène Wenger.
13: Champion du monde avec les Bleus en 2018, Olivier Giroud a ensuite évolué à Chelsea, l'AC Milan, puis au Los Angeles FC, avant de faire son retour en France l'an passé. Et à 40 ans, jouer cette Ligue des Champions lui offre donc une belle tournée d'adieu, qui serait magnifiée si Lille venait à s'imposer chez le finaliste en titre.
7: Arsenal-Lille, coup d'envoi à 19h en temps universel. Il est enfin sorti de son silence. L'écrivain Télisson Aurélien dément avoir utilisé l'intelligence artificielle dans son roman « C'était ça ou mourir ». Au cœur d'une polémique depuis 3 semaines, l'auteur canado-haïtien affirme qu'aucune phrase de son livre n'est due à l'IA, mais il présente ses excuses pour des plagiats d'autres auteurs reconnus après son arrivée au Canada lorsqu'il avait une 20aine d'années. Restez avec nous sur RFI tout de suite, c'est sur le Pont des Arts avec Nathalie Amar.
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0: Bonjour à toutes et à tous. C'est un album né de la rencontre entre deux passions, celle de Serge Kakoudji depuis l'enfance à Kolwezi en République démocratique du Congo. C'est le chant lyrique. Il s'en est imposé comme l'un des pionniers africains avec une voix singulière dans la discipline, celle de contre-ténor. La passion de David Demange, depuis l'enfance aussi, c'est la guitare classique. Il a fait dans tous les genres, le rock notamment, mais pas seulement. Il y a 4 ans, il partage la scène d'un festival dans l'est de la France et de concert en concert. Se disent que ce duo-là, inédit, surprenant, vaudrait largement un album. Mwezi Una Angara est sorti il y a quelques jours. Ils y interprètent Handel, Bellini, mais aussi des compositions originales de Serge Kakoudji avec le concours d'autres musiciens, dont Petit Solo Ndiabaté Ongoni. Ils sont avec nous aujourd'hui sur le Pont des Arts. Bonjour à tous les deux.
1: Bonjour.
2: Bonjour.
0: On est très heureux de passer ce moment avec vous, d'autant que vous avez accepté de nous interpréter en live, rien que pour nous, 2 titres de ce très bel album. On est installé pour l'occasion dans le grand studio 1 d'RFI avec Mathias Taylor à la prise de son. Serge Kakoudji, le titre qui donne son nom à l'album, c'est vous qui l'avez écrit et composé, Mwezi Una Angara, c'est du Swahili. Vous aviez envie de faire entendre cette langue sur scène et singulièrement dans la discipline de l'opéra, du chant lyrique?
1: Exactement. Mwezi Una Angara, qui veut dire la lune brille, parce qu'il y avait cette envie de faire un peu briller la lumière de chacun de nous. C'est un peu ce duo-là où on essaie de laisser la place à chacun de nous de briller, comme dans la vie. Mwezi Una Angara, on a un peu besoin un peu de faire briller un peu, d'illuminer un peu cette nuit-là, nos cœurs, surtout en ce moment. Donc Mwezi Una Angara en Swahili, qui est une de mes langues maternelles. Parce que chez moi au Congo, on dit le coq ne chante que la chanson qu'il connaît, parce qu'on verra jamais un coq aboyer comme un chien parce qu'il ne sait pas le faire. Donc du coup, il faut commencer par le début, sa langue maternelle, Mwezi Una Angara.
0: Mwezi Una Angara, et on l'entendra tout à l'heure. Ça ressemble vraiment à une contemplation. David Demange, avant de rencontrer Serge, vous aviez déjà accompagné des airs d'opéra à la guitare, ou c'est une première pour vous?
2: Alors, j'avais eu quelques occasions d'accompagner des chanteuses d'opéra, mais plutôt comme ça, de façon ponctuelle. Mais c'est vrai que cette rencontre a été déterminante. Elle est un peu le fruit du hasard finalement, parce qu'on s'est rencontrés sur scène,
0: c'est ça,
2: dans
0: ouais.
2: le cadre d'un impromptu qu'on a décidé de faire. Et puis juste après, on s'est dit, il fallait pas en rester là, il fallait qu'on aille plus loin.
0: On verra que ce duo fonctionne à merveille, on aura l'occasion de l'entendre. Et puis Papa Wemba, comme vous ne l'avez jamais entendu, ce sera samedi à Kinshasa, la dernière symphonie, les tubes du roi de la rumba, réinterprétée avec violon et violoncelle. Bonjour Cheblim Saïdié.
3: Bonjour.
0: Merci d'être avec nous, vous êtes le dernier producteur de Papa Wemba, un ensemble classique donc pour rejouer une quinzaine de titres de Papa Wemba.
3: Oui, rejouer une quinzaine de titres sur scène, sans Papa Wemba. Bien sûr,
0: évidemment,
3: il n'est plus là, mais c'était son idée.
0: C'était son idée. On y reviendra tout à l'heure. Ça n'a pas dû être évident de faire la sélection. 15 titres parmi combien des dizaines.
3: Une centaine de titres que papa a interprété ou a composé. Donc on s'est inspiré un peu de son dernier répertoire qu'il avait présenté ou qu'il m'avait suggéré, voilà, lors de la dernière tournée.
0: On en parlera ensemble, mais d'abord Serge Kakoudji et David Demange, premier album sur le Pont des Arts, extrait.
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0: Voilà, avec petit solo diabaté au balafon, bel exemple de cette fusion entre le lyrique et le traditionnel sur ce titre. Njila, Serge Kakoudji, c'est une de vos compositions sur cet album. Qu'est-ce que ça signifie, Njila?
1: En fait, Njila, ça veut dire le chemin, parce qu'en fait, ça a été vraiment un immense parcours entre moi de venir de Colosi, ma ville natale, jusqu'en Europe, en Belgique, France. Ça a été un chemin. Donc,

0: Voilà, coup fatal, Rodriguez Vangama, Alain Platel, Fabrizio Cassol, une pièce qui avait été programmée à Avignon en 2014, qui a continué à tourner jusqu'à l'an dernier. On les avait reçus d'ailleurs à l'occasion de leur passage au théâtre du Rond-Point. Serge Kakoudji, c'est une pièce qui a fait, en plus de vous mettre en avant, qui a fait connaître en Europe la sapologie, on peut le dire.
1: Oui, on peut le dire.
0: Ça aurait plu à Papa Wemba, ça.
1: Alors, à fond, parce que je me souviens, Papa Wemba, il m'en avait parlé, parce que quand on avait commencé la création, Papa Wemba m'a dit, Serge, j'ai tenté délimité. Mais Serge, tu sais, ce genre de projet, pourquoi tu ne m'as pas demandé? Pourquoi? Parce qu'il me plaît beaucoup. Il voulait jouer dans Coup Fatal, Papa Wemba. Personnellement, on en a parlé personnellement quand on était en répétition à la halle de la Gombée. Il voulait jouer dans Coup Fatal. Parce que pour moi, ce projet, comme vous l'avez constaté, c'est toujours ce chemin-là pour dire on va ensemble entre le baroque et la rumba congolaise, parce qu'il y a beaucoup de similitudes dans le baroque et la rumba. Moi, je voulais mettre ça en exergue, qui était mon premier rêve depuis longtemps, que comment on peut marcher ensemble.
0: Et il paraît qu'il vous a même demandé des conseils de chant.
1: Oui, mais ça c'était quelque chose. Je m'attendais à beaucoup de choses, pas à ça. Papa Wemba, j'étais avec lui, il m'a dit, Serge, en fait, ta manière de chanter, il y a tout ton corps qui vibre. Et ça. Est-ce que quand tu viens à Kinshasa, tu me tiens au courant, si tu as le temps, que tu me donnes un peu les cours des techniques vocales? Moi, j'étais là, Papa Wemba qui me demande ça. Je ne pouvais pas dire non, je ne pouvais pas, juste, j'étais là, voilà.
0: C'était chez Blim Saïdi, vous confirmez que Papa Wemba avait cet intérêt pour l'art lyrique, qu'il avait quelque chose qui le fascinait et qui l'attirait?
2: Voilà, il avait l'intérêt pour l'art lyrique. Et ce projet, la dernière symphonie, est né d'un malentendu, puisque moi j'étais parti pour lui proposer un projet de compilation que j'avais moi appelé comme ça Classic Titles, comme ça les classiques. Mais lui, il m'avait dit, mais il s'attendait, il pensait que je parlais de son idée à lui. Parce que lui, ça fait très longtemps.
0: Vous lui proposiez.
2: Moi, je lui proposais une compilation.
0: De faire un best-of, à l'époque, en gros, un best-of, comme on dit. Ouais.
2: Et j'avais pris ce nom-là, puisque je dirigeais à l'époque une série qui s'appelait The Classic Titles, dans un label. Donc moi, je pars pour faire cette compile pour papa. Et là, c'est là qu'il me dit, mais c'est quoi? Non, moi, pour moi, je veux chanter, faire du lyrique, ma voix, et je vais essayer. Et ce qui me réjouit ici, c'est que papa, ce que vous venez de dire, c'est exactement comme ça qu'il était. Papa Wemba, malgré sa réputation, parce qu'il faut le dire, moi, c'est des grands qui m'ont, c'est Wally Badarou, c'est Peter Gabriel, qui m'ont dit eux-mêmes que pour eux, il était l'un des meilleurs interprètes au monde. Mais il pouvait s'adresser à un petit, comme il disait, un plus jeune que lui, pour lui demander de conseils.
0: C'était
2: quelqu'un qui avait une immunité.
0: Voilà. David Demange, vous aviez succombé, vous, à ce coup fatal avant de connaître Serge, où vous avez découvert finalement cet univers-là, en le rencontrant dans l'Est de la France il y a quelques années.
3: Je l'ai découvert, effectivement, en le rencontrant. J'ai vu l'impact qu'a eu ce spectacle aussi dans la carrière de Serge, mais plus globalement dans la manière d'appréhender l'art lyrique. Et c'est vrai qu'où on s'est rejoint avec Serge, c'est dans cette volonté de casser un peu les codes, d'aller chercher d'autres personnes, de pas rester dans cet entre-soi un peu qu'on peut parfois avoir dans ce monde-là de l'opéra. En tout cas, on pourra avoir cette image-là. Moi qui viens un peu des musiques actuelles, qui travaille aussi dans les musiques actuelles, on s'est retrouvé avec Serge en se disant on a envie de briser les codes et d'amener d'autres gens vers l'art lyrique. Et je pense que Coup Fatal était nécessairement un symbole très fort de ça. Et la démarche qu'on a, qui est plus intime dans sa forme, a aussi finalement cette même finalité.
0: Parce qu'elle repose sur votre amitié, tout simplement.
3: Tout à fait. C'est une amitié née un peu du fruit du hasard, qui a été d'abord musicale et très rapidement humaine. Et finalement, les deux se sont rejointes pour être dans une même sensibilité.
0: On va vous retrouver dès à présent en live sur un premier morceau de cet album. Et c'est le titre, hein, Mwezi Una Angara. Serge Kakoudji pour le chant, David Demange à la guitare, petit solo diabaté Ongoni, c'est à vous quand vous voulez.

0: Mwezi Una Angara en live sur le Pont des Arts. On en est ravis. Merci à tous les trois de nous avoir offert ce live qu'on retrouvera très prochainement sur les réseaux sociaux du Pont des Arts, Instagram, Facebook, en vidéo grâce au concours de Yann Bourdelas et Swail Kedir. Cet album donc est né de votre amitié, on l'a dit. Il faut dire qu'il a été autofinancé. On peut donner les coulisses. Voilà, il a fallu trouver les fonds. Vous avez lancé un appel à participation.
1: Oui, on a décidé de le faire en totale autoproduction, comme on dit. Et effectivement, cette autoproduction, on a lancé un appel à contribution. On a plus de 140 personnes qui ont contribué à ce disque. On a des partenaires aussi, comme le CIC et d'autres, qui nous ont aidés. En tout cas, on l'a fait seul, effectivement, en autoprod. Ça nous a donné aussi une liberté totale.
0: Et mais justement, comment vous l'avez construit? Qu'est-ce qu'il fallait? Qu'est-ce que vous vouliez faire ressortir? Quel équilibre vous vouliez montrer sur cet album-là, Serge?
2: Oui, en fait, sur cet album, il y avait cette envie de... Je sais pas si c'est le bon terme, démocratiser l'art lyrique, c'est-à-dire, hein, il y avait cette envie que dans l'écoute des auditeurs, qu'il y ait tout, qu'il y ait à manger pour tout le monde. C'est-à-dire, le monde lyrique, en temps, il se retrouve, et puis le monde ordinaire aussi se retrouve, parce que parfois, pour aller à l'opéra, on s'est dit, ben, c'est réservé pour telle catégorie. Pour moi, l'émotion n'a pas de catégorie, elle est universelle. Et moi, je voulais vraiment que ce soit un album que tout le monde peut entendre, et surtout que tout le monde peut voyager émotionnellement.
0: Ouais. Serge Kakouji, depuis 2022, il existe un concours international des voix d'opéra d'Afrique. Je crois qu'en 2026, ça va être la 5e édition. Vous avez l'impression que cette discipline-là commence à prendre sur le continent? Il y a quelques grandes voix dont vous faites partie. Mais est-ce que la discipline elle-même se répand et se démocratise, entre grands guillemets?
2: Oui, en fait, c'est une belle initiative. D'ailleurs, c'est mon cher ami Patricia qui a mis ça en place. Et parce qu'en fait, l'opéra, le chant lyrique, a toujours existé en Afrique. Mais parfois, il manque un peu l'encadrement. Donc, c'est une belle idée parce que l'édition d'avant, j'avais quelques amis, quelques collègues qui jouaient, j'étais leur coach. Je les ai accompagnés. Je pense qu'avec ça, pour moi, je dirais, il y a cette ouverture pour rendre encore l'art lyrique le plus international que possible. Parce qu'au Congo, il y a des voix. Comment, avec des pièces congolaises, africaines, qu'on crée des opéras comme moi je le fais. Et du coup, ça nous met un peu pas, je ne dirais pas l'équilibre, ça nous met de plus en plus dans ce voyage. On connaît Handel, on a connu Mozart, mais là, on connaît un peu l'Afrique dans ses histoires avec ses compositions. Je pense qu'on a besoin d'un second souffle.
0: Ouais, sur cet album, votre voix unique, parfois, s'efface sur certains morceaux, Serge Kakouji, pour laisser la place à d'autres voix, comme ici, sur cette air de Purcell, Music for a While.

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1: Voilà une voix de Cincinnati, une voix américaine, Napoleon Maddox, qui vient du hip-hop, hein, qui apporte sur ce morceau Music for a While une toute autre tonalité. David Demange, c'était votre idée, c'est vous qui l'avez embarqué dans cette aventure-là.
2: En tout cas, Napoleon Maddox est un ami, je le côtoie à Besançon dans d'autres cadres, et c'est vrai que quand on a pensé cet album, j'ai dit à Serge, je pense qu'il y a quelque chose à jouer avec cet homme-là, qui est un homme capable de s'adapter dans plein de situations. Il joue aussi bien avec Archie Shep qu'avec Public Enemy, qu'avec bien d'autres. Et donc, du coup, il a inventé un nouveau texte sur ce morceau de Purcell du XVIIe siècle.
1: Ouais, et le résultat vous a convaincu, Serge ?
3: Oui, à fond, parce que moi, j'ai cherché une purée, pas une salade où on trouve tout de suite la tomate et tout. Moi, je voulais
1: un mélange.
3: Exactement. Et là, le résultat est là. Et moi, je suis heureux. Entre Purcell et Maddox d'aujourd'hui, je pense qu'il y en a pour tout le monde. Et c'est ça le résultat que j'attendais.
1: Et oui, David Demange, les musiques actuelles, c'est un peu votre affaire. Hein. On va quand même en parler. Vous avez créé dans l'Est de la France le Moloko. Vous avez transformé cet ancien cinéma en une salle qui leur est entièrement dédiée. Ça continue aujourd'hui à la Rodia à Besançon.
2: Tout à fait. La particularité, c'est que la guitare n'est pas mon métier premier. Et en fait, mon métier premier, c'est d'être directeur de salle de concert. Donc, je suis directeur de la Rodia à Besançon. J'ai créé effectivement le Moloko. Mon univers de tous les jours, c'est le rock, le rap, les musiques électroniques, le reggae, les musiques du monde. Et à côté de ça, j'ai mon petit jardin de secret qui le devient de moins en moins, qui est la guitare classique. Et donc, cette rencontre avec Serge était l'occasion pour moi de mettre en lumière ce jardin, mais aussi de créer des connexions avec ce qu'est ma vie de tous les jours dans les musiques actuelles.
1: Ouais, alors, c'est pas votre métier premier, mais quand même, vous en jouez, on va vous entendre à la guitare sur cet album, David Demange, sur ce morceau Kumbite.

0: Voilà, magnifique Kumbité, même sans la voix de Serge, il y a des morceaux magnifiques sur cet album. Je connaissais pas le terme d'ailleurs, c'est du créole haïtien, David Demange.
1: Oui, c'est en fait le guitariste Dari Belafonte qui a été guitariste classique et a inventé l'école de guitare haïtienne. Il a écrit une suite haïtienne pour guitare, c'est le quatrième mouvement que vous entendez là, qui est écrit pour guitare seule. Mais on était dans le studio, on était avec Petit Solo Diabaté, on s'est dit, on va quand même pas le faire tout seul à la guitare, tu vas venir avec moi au balafon. Et donc Petit Solo a fait une improvisation sur le morceau au balafon, et donc avec le talent qui est le sien, ça a donné quelque chose de très original.
0: Dans la partie instrumentale toujours de cet album, référence très connue au répertoire baroque.

0: Voilà, prélude de Bach adapté à la guitare, David Demange. Ça avait déjà été fait, ça. Bach est multi adapté sur à peu près tous les instruments.
1: Tout à fait. C'est Julian Bream, un très grand guitariste anglais, qui a fait cette adaptation que vous entendez là. Voilà, bien sûr, c'est joué à la guitare, ça marche à tous les instruments.
0: Mais Bach, oui, c'est mais oui,
1: tout
0: c'est
1: à fait
0: ça
1: universel.
0: Qui est fascinant.
1: C'est fascinant.
0: Et vous avez pris plaisir, vous, à le jouer.
1: Énormément de plaisir, parce que pour nous, c'est comme une virgule, une respiration. Dans nos concerts, on aime bien qu'il y ait des parties chantées et puis des parties instrumentales où on prend des respirations ensemble, on essaie de suspendre un peu le temps comme ça. Et donc, ça nous plaît beaucoup avec Serge
0: de
1: faire ça.
0: On est un peu au concert sur le Pont des Arts aujourd'hui. Plus récent que Bach, vous allez également puiser dans le répertoire d'Éric Satie.

0: Voilà la première gnossienne empruntée à Satie. Référence importante pour vous, David Demange, Éric Satie ?
1: Oui, parce que c'est un personnage un peu à part et aussi qui, lui, a cherché à travers ses gnossiennes qui ont des noms si particuliers à suspendre un peu ce temps. Et donc, voilà, c'était l'idée de faire ces parenthèses un peu poétiques.
0: Alors, pendant que vous écoutez de la musique, il se passe des choses dans le studio. Chez Blim Saïdi, vous qui enseignez aux Comores, vous nous disiez votre fascination pour ce duo que vous ne connaissiez pas.
2: Pour ce duo que je connaissais pas, et puis venant de lui qui chante du lyrique, et quand moi je montre un peu, en fait j'essaye de faire participer à mes élèves et l'étonnement qu'ils ont, et donc aujourd'hui te voir chanter, c'est, je veux pouvoir leur montrer un exemple, vous voyez, on peut y
0: le faire venir à Mayotte peut-être.
2: Mais peut-être, j'espère venir pour leur montrer, parce que pour eux ils sont intéressés, mais ils n'ont pas d'exemple de quelqu'un qui vient du continent, qui peut y arriver. Donc on a tenté des expériences à Mayotte et j'espère qu'avec toi on va pouvoir concrétiser ça.
0: Ouais, je voudrais qu'on dise un mot, Serge Kakoudji, la couverture de l'album, parce qu'elle détourne de très belle manière un tableau du 19e siècle, le Bachi Bouzouk Noir de Jean-Léon Gérôme, hein, c'est le titre original, qui s'inscrivait un peu dans la veine orientaliste de l'époque. Il l'a peint de retour d'une tournée au Proche-Orient et vous, sur le tableau d'origine, vous avez eu l'idée de détourner, de végétaliser, d'adoucir cette figure du Bachi Bouzouk ?
1: Oui, tout à fait. En fait, je prends le relais parce que c'est une découverte qu'on a fait aussi un peu par hasard avec Serge. En fait, on se promenait dans les rues à Besançon et puis on a vu une tenture d'une artiste. C'était la Joconde remixée avec des tatouages, etc. Et puis on s'est dit, mais c'est qui cette artiste? Et en fait, on a trouvé que c'était Voglio Bene, une artiste de Montpellier, graphiste actuelle. Et on l'a simplement contactée et elle nous a proposé ce visuel autour du tableau de Jérôme. Par hasard, Jérôme est de notre région, de Vesoul. Le musée Jérôme est à Vesoul. Tout coïncidait pour qu'on prenne ça. Elle remixe des tableaux baroques quelque part. Nous, finalement, on remixe le baroque à notre manière.
0: Et donc, ça collait parfaitement. C'est un remix pictural qui fait du bien.
1: Ah oui, et puis on l'a trouvé magnifique. Alors, on l'imaginait en vinyle. Ouais. Et maintenant qu'on l'a avec le vinyle, le CD, on est vraiment content parce que l'image est... Je vous recommande de la découvrir. C'est vraiment une belle image. C'est un visuel qui s'appelle Hakim de Voglio Bene.
3: Il y a d'autres qui pensaient que c'était moi sur la photo sans la barbe. Je dis non, c'est pas moi.
0: Il vous ressemble un petit peu, c'est vrai.
3: Oui, c'est vrai.
0: Hein? Allez, bon, de loin. Dans un instant, Papa Wemba, le roi de la rumba, interprété avec des instruments classiques. Mais d'abord, on va vous entendre, Serge Kakoudji et David Demange, pour un second titre en live. Alors cette fois, c'est pas Serge qui compose, mais Vincenzo Bellini, classique italien du 19e siècle, Marendi pur contento.

0: Voilà, on a la preuve que Serge Kikuchi aurait pu aussi interpréter du Papa Wemba sur scène. Bon, il a choisi une autre voix, c'est comme ça. Maria Valencia, chez Blim Saïdier, c'était les années 90, hein, un album intitulé Le Voyageur.
1: Le Voyageur.
0: Voilà, c'était déjà...
1: Un de ses albums chéri au loi.
0: Un de ses albums chéri. Tout au long de sa carrière, il a absorbé les influences musicales de l'époque. Papa Wemba, la musique afro-cubaine, le rock, le rhythm and blues. Il était éclectique, il revendiquait cet éclectisme.
1: Il revendiquait, il était comme ça. Et quand on arrivait en studio, moi je me préparais à produire un album de... Parfois on va dire, voilà, cet album-là, ça sera la rumba. Cette fois-ci, on va rentrer en studio pour faire de la world music, comme on l'appelait. Mais là, avec papa, vous partez et vous arrivez en studio. Il dit non, là, j'ai une idée, on part sur autre chose. Le dernier album qu'on a enregistré ensemble, il avait chanté une chanson, en tout cas sud-américaine, Luna. Une chanson de Luna qui chantait en espagnol. Voilà.
0: Encore la lune.
2: Encore la lune.
1: Et voilà. Et ça, c'était pas prévu. Mais on arrive en studio. Il me dit, écoute ça. J'aimerais bien qu'on joue, qu'on travaille là-dessus. Et pourtant, on était parti pour faire un album rumba. Et donc là, on se retrouvait à mélanger des influences sud-américaines avec la guitare, les guitares congolaises.
0: Il a fallu 10 ans pour que son vœu puisse se réaliser. Pourquoi tant de temps? Il a fallu constituer l'orchestre, trouver les musiciens. Pourquoi tant d'années?
1: Moi déjà, j'ai eu du mal, hein, après à sa mort, parce qu'il m'a appelé le jeudi, 3 jours avant sa mort, pour me parler de ce projet-là, parce qu'en fait, lui, il voulait le faire à Bercy. Il m'a appelé, il m'a dit bon, on se retrouve à Paris. On était à Dar es Salaam, on avait joué là-bas, et puis on s'est quitté. Moi, je suis resté aux Comores, et puis je reviens au mois d'avril. Il m'appelle, il me dit bon, on se retrouve à Paris. Je vais vraiment qu'on travaille cette idée de grand final. C'est-à-dire, il voulait un orchestre symphonique qui clôture son concert à Bercy. Et quand m'a appelé le dimanche matin pour m'annoncer sa mort. Papa Wemba, que j'avais accompagné pendant des années. Bon, j'ai eu du mal vraiment à me remettre au travail, à parler de ses œuvres. Et puis, ça fait 5 ans qu'on travaille sur ce projet avec Patrick.
0: Patrick Bébé, qui assure la direction artistique de ce concert, qu'on retrouve d'ailleurs au piano. Il lui a fallu donc adapter les partitions de Papa Wemba pour l'alto, le violon, le violoncelle.
1: C'est ça.
0: La batterie. Bon, la batterie, il y en avait déjà. Compliqué. Ça a été un défi artistique aussi.
1: Oui, c'est un défi artistique parce que ce travail-là n'a jamais été fait. En tout cas, sur les œuvres de papa, il y a eu beaucoup d'autres projets en Afrique. Je pense à Lambarena, par exemple. Je pense à Mozart.
0: Back in Africa Mozart en Égypte, oui.
1: Mais là, sur la rumba, bon, même si Ray Lema avait travaillé dessus, mais Patrick n'a jamais fait ça pour ce style de musique. Il a travaillé avec d'autres orchestres, la Philharmonie de Berlin. Et bon, c'est parce qu'il connaît très bien le répertoire de papa qu'on y est arrivé aussi rapidement.
0: Parmi les autres titres que l'on entendra samedi sur la scène à Kinshasa, il y a celui-ci, extrait de l'album Pole Position.

0: au coco coro.
1: Ah bah oui.
0: Ça c'est carrément. C'est l'un de ses titres phares qui jouait souvent avec Viva la Musica.
1: Ah oui.
0: Parce que papa avait deux orchestres. Il avait Viva la Musica et Molokai. Et donc là, on a fait, j'ai mixé ces deux répertoires. Les morceaux qu'il jouait avec Viva et les morceaux qu'il jouait avec Molokai. Et puis, on a invité ce quatuor classique pour interpréter Kaokoko Korobo.
2: On n'a pas parlé des chanteurs, deux chanteurs, une chanteuse, je crois, qui seront sur scène samedi prochain. Ça doit être une sacrée pression pour eux d'interpréter ce répertoire-là, de se substituer à la voix de Papa Wemba, parce que il reste une légende. Comment est-ce qu'ils ont été choisis d'abord, et comment est-ce qu'ils se sont préparés à ce concert?
0: Alors, on les a choisis, bon, autant maintenant avec les nouvelles technologies, ils nous ont envoyé tous des vidéos. Ils m'ont envoyé des vidéos avec Patrick.

0: Michel et moi, on les a choisis. Et souvent, on est tombé sur de très bons chanteurs, mais ils essayaient d'imiter papa. Et nous, on leur a dit non, n'essayez pas d'imiter papa Wemba parce qu'on peut pas imiter papa Wemba. Et puis, on a trouvé ce jeune qui s'appelle Tripasson, le correcteur. Il se fait appeler comme ça. Et lui, il a vraiment réussi à garder sa voix en ayant le coffre de voix de papa Wemba. Et puis, on a une autre chanteuse qui s'appelle Tracy. Parce que papa a fait beaucoup de duos avec des chanteurs, donc Tracy va jouer le rôle de duo comme la chanson 6 millions y a pas souci qu'il avait chanté avec Nathalie Makoma. Donc là Tracy va chanter, Tracy la Cayenne. Et puis on a un autre jeune qui est resté au pays, qui lui va nous rejoindre à Kinshasa, qui lui va faire un petit peu la partie animation, quoi, vous voyez.
1: Juste pour le plaisir, allez, un petit dernier, Salakeba.

0: Tintin, la voilà.
1: J'adore.
2: Voilà, on a déjà un bout du concert sur le Pont des Arts aujourd'hui, grâce à Serge. Concert gratuit samedi 18h30 à Kinshasa, à la halle de la Gombe. L'idée chez Blim Saïdié, c'est un one shot ou c'est éventuellement que ce concert tourne?
1: Ah ben non, l'idée c'est que ce concert tourne. Là, on a la chance d'avoir l'Institut français et la Wallonie-Bruxelles qui nous ont accompagnés pour créer ce spectacle. Et ben, j'espère qu'on aura d'autres villes qui vont bien vouloir accueillir ce projet, parce que l'idée c'est que ça tourne. On a déjà des contacts en Afrique et puis on espère en trouver ici en Europe. Tourner, faire une tournée à partir de l'année prochaine.
2: Merci beaucoup, chez Blim Saïdié, d'être venu nous parler de cette dernière symphonie. Pour vous qui êtes très nombreux à nous écouter à Kinshasa, rendez-vous donc samedi à la halle de la Gombe.

0: Serge Kakoudji, Papa Wemba chantait en Lingala, un peu en Swahili aussi. Vous vous écrivez essentiellement en Swahili. Vous pourriez un jour écrire un opéra entier dans cette langue-là ou dans une de vos langues maternelles?
1: Ben oui, c'est déjà un super projet qui est déjà en train de se réveiller parce que j'avais écrit une forme d'opérette à l'époque qui s'appelait Likembe Opéra. En Swahili, tout était en Swahili. Et donc là, il y a l'idée de faire un grand opéra en Swahili. Avec, parce qu'on a tellement de belles histoires à raconter, à partager avec le monde. Et là, c'est en cours. Je pense que si tout va bien.
0: Il faut du temps encore. Il faut que ça mature.
1: D'ici 3 ans, exactement. Parce que il y a déjà les ingrédients, en fait. Il y a les ingrédients, mais non, il faut mettre dans la bonne casserole, dans les bonnes assiettes.
0: Alors, vous pouvez nous dire de quoi il parlera, cet opéra?
1: Je garde un peu. Ouais. Ça sera le scoop prochain.
0: Raté pour cette fois-ci. Serge Kakoudji, David Demange, merci de vous être arrêté aujourd'hui sur le Pont des Arts. Mwezi Una Angara, votre album à retrouver en vinyle, en CD et sur les plateformes. Sur le Pont des Arts avec Pierre Plantier à la réalisation, Damien Roucou à la coordination. Merci également aux équipes du Studio 1 et aux équipes vidéo. Merci à vous de votre fidélité. Rendez-vous demain, 15h10, temps universel. Demain, quand le dessin animé met l'histoire à hauteur d'enfant, c'est le film Petite Casbah dont on parlera. Il nous plonge à Alger en 1955, à quelques années de l'indépendance, en pleine tension entre les colons français et les indépendantistes. On recevra le réalisateur Antoine Colon et l'une des co-autrices du film, Alice Carré. À suivre sur RFI, le journal en français facile et Radio Foot. À demain.
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6: 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Il est 15h en temps universel, 17h à Paris et 18h à Kiev. Le journal vous est présenté par Charlotte de Rouen. Bonjour Charlotte.
7: Bonjour Caroline et bonjour à tous. L'Albanie, la Moldavie, l'Ukraine et le Monténégro feront-ils bientôt partie de l'Union européenne? Les ministres européens des Affaires étrangères en ont discuté ce mardi. Ces quatre pays ont réussi à remplir un certain nombre de critères. On vous explique tout dans un instant. Des milliers de personnes dans les rues de Paris. Nouvelle grande journée de mobilisation des lycéens pour demander plus de moyens pour l'éducation avec la pluie aujourd'hui de la militante suédoise Greta Thunberg. En football, début de la deuxième journée de Ligue des Champions ce soir avec notamment Arsenal qui reçoit Lille. Un match qui marquera le retour d'Olivier Giroud à Londres. Jeunesse vaincra ou encore Macron, tu casses l'école. Voilà ce qu'on peut lire sur les pancartes des manifestants en France. Grande journée de manifestation des lycéens qui réclament toujours plus de moyens pour l'éducation alors que les autorités, elles misent sur un essoufflement du mouvement. Lycéens et étudiants veulent maintenir la pression. Ils demandent toujours plus de moyens humains et financiers dans les écoles, mais aussi la suppression de Parcoursup, cette plateforme sur laquelle les élèves postulent pour faire leurs études supérieures. On fait le point sur la mobilisation avec vous, Aram Beng.
8: 214 lycées fermés ce mardi selon le ministère de l'Éducation nationale contre 800 il y a une semaine. Jeudi dernier, la mobilisation avait rassemblé plus de 130 000 manifestants en France selon la CGT, alors que le gouvernement parle d'un peu plus de 70 000 personnes dans les rues, dont 24 000 à Paris. Deux jours auparavant, on estimait qu'il y avait deux fois plus de manifestants dans tout le pays. Mais ces chiffres Même s'il montre une baisse de la mobilisation, il ne présage pas pour autant de l'arrêt du mouvement sur les syndicats. L'organisation Union étudiante annonce que 90% des 70 facultés françaises sont bloquées ou fermées ce jour. En région, la préfecture du Rhône fait état des perturbations dans cet établissement, mais aussi dans plusieurs universités et grandes écoles. À Lille, la quasi-totalité des campus universitaires de la ville font l'objet d'une fermeture administrative. Selon le ministère de l'Intérieur, à midi, 30 000 personnes étaient rassemblées devant les lycées et universités dans tout le pays, hors Paris et son agglomération.
7: Les 34 enquêtes ont été ouvertes pour le moment par l'IGPN, la police des polices, pour enquêter sur d'éventuels incidents survenus lors de ce mouvement lycéen en France. En République démocratique du Congo, l'ex-chef d'État Joseph Kabila prend la tête du FRN, le Front pour la refondation de la nation, une plateforme politico-militaire qui englobe désormais l'AFC et le M23 et dont les dirigeants sont désormais vice-présidents. Au sein du FRN à Kinshasa, cette nouvelle configuration provoque des remous jusque dans le propre camp Kabila. Plusieurs cadres de son ancienne famille politique prennent leur distance, d'autres restent silencieux. Les autorités, elles, attendent des prises de position claires. On y reviendra ce soir dans Afrique Soir. L'intelligence artificielle tire la croissance mondiale. Un constat qui se vérifie avec les nouvelles prévisions du Fonds monétaire international qui annonce une croissance planétaire à 3,1% cette année. C'est un petit peu plus que lors des dernières prévisions en juillet dernier, Anne Verdaguer.
9: De bonnes performances tirées par les économies des pays avancés, notamment asiatiques, et dopées en effet par le boom des investissements dans l'intelligence artificielle. Les États-Unis notamment affichent une croissance attendue à 2,3% cette année, et cela malgré le choc mondial de l'énergie. Taïwan pourrait atteindre les 10,7% de croissance et la Corée du Sud 3,3%, deux pays qui produisent à eux seuls plus de 60% des composants utilisés par l'IA. À l'inverse, les pays émergents pâtissent de la flambée des prix des hydrocarbures. Ceux d'Afrique du Nord et de la région du Golfe souffrent le plus directement des effets de la guerre au Moyen-Orient. L'Arabie Saoudite terminera l'année sur une contraction de 3,3% de son économie. La Chine, elle, continue de ralentir avec une croissance désormais attendue à 4,5%. Et puis la zone euro, portée par l'Allemagne, résiste bien et devrait atteindre 1% de croissance cette année. La France en est le mouton noir et signe l'une des pires performances en Europe et dans le monde, avec une croissance de 0,4% prévue cette année.
7: Au Yémen, un média houthi fait état de frappe saoudienne devant un site pétrolier près de Sanaa. La coalition dirigée par l'Arabie Saoudite avait appelé un petit peu plus tôt à l'évacuation de ce site pétrolier. Riyad, qui soutient les forces gouvernementales yéménites face aux rebelles houthis. Les rebelles qui promettent déjà une riposte sévère. Ils appellent à leur tour les civils à s'éloigner des sites pétroliers en Arabie Saoudite. Samedi et dimanche, ils ont lancé des frappes contre l'aéroport de Riyad et des infrastructures énergétiques saoudiennes qui ont fait 14 morts au total. L'élargissement de l'Union européenne était au menu ce mardi à Luxembourg d'une réunion des ministres européens des Affaires étrangères. Ils ont rencontré leurs homologues d'Albanie, de Moldavie et d'Ukraine après avoir rencontré hier celui du Monténégro, car ces quatre pays ont réussi à remplir un certain nombre de critères pour faire partie de l'Union. Mais ces progrès, qualifiés de rapides, vont être freinés par Bruxelles qui ne veut pas se laisser débordé par un élargissement trop rapide, Pierre Benazet.
10: Le Monténégro est de loin le pays candidat le plus avancé dans sa marche vers l'adhésion à l'Union européenne, mais même lui va être affecté par les nouvelles mesures de sauvegarde. Elles seront pour l'UE une assurance afin de garantir le respect des règles et éviter les perturbations internes. Ce sera particulièrement vrai pour l'Ukraine, le plus grand de tous les pays candidats. Marta Kos, commissaire européenne à l'élargissement.
11: Tout d'abord, nous devons protéger les agriculteurs européens. Ensuite, nous devons aider l'agriculture ukrainienne à se développer, à exporter ses produits dans le monde entier, notamment les céréales et le blé. Et bien sûr que Kiev soit prête à adopter toutes les normes européennes.
10: Pour ne pas laisser entrer un cheval de Troie, un nouvel État membre qui ne respecterait pas les règles de l'Union, les mesures de sauvegarde seront cruciales, selon Claudia Bauer, ministre autrichienne des Affaires européennes.
12: Nous avons ce qu'on appelle des principes fondamentaux et nous exigeons leur respect, comme par exemple nos valeurs européennes, la démocratie, l'état de droit et la lutte contre la corruption. Nos règles européennes doivent être respectées et ce ne sont pas des formalités, ce sont des conditions préalables.
10: Le défi pour l'Europe, c'est désormais de ne pas refroidir le désir des pays candidats d'adhérer à l'Union. Pierre Benazet, Bruxelles, RFI.
7: Le pape Léon XIV a été hospitalisé aujourd'hui. Une intervention doit lui permettre de retirer un nodule d'un poumon, une opération qui est considérée comme peu risquée par les spécialistes. Le pape avait lui-même annoncé cette intervention dimanche dernier à l'issue de la prière de l'Angélus aux fidèles sur la place Saint-Pierre. C'est une transparence assez inhabituelle pour le chef de l'Église catholique. Généralement, la communication sur la santé des papes est très verrouillée. Du football, à présent, avec le retour des Coupes d'Europe ce mardi, début de la deuxième journée de Ligue des Champions, 9 matchs au programme dans la soirée, avec notamment Arsenal qui reçoit Lille. Match qui marquera le retour d'Olivier Giroud à l'Emirates Stadium de Londres. L'attaquant lillois de 40 ans a passé 6 saisons chez les Gunners, dont il va retrouver le public. Un moment fort en émotion, en perspective, Victor Missistrano.
13: C'est un refrain à sa gloire qui va de nouveau résonner ce soir.
14: J'espérais dans mon coin secrètement revenir ici jouer à l'Emirates et j'ai beaucoup de chance.
13: Olivier Giroud avait immédiatement été adopté par les supporters à son arrivée en 2012, mais aussi par ses coéquipiers comme Mikel Arteta, désormais entraîneur d'Arsenal.
15: C'était une personne formidable à côtoyer dans le vestiaire et puis il y avait le joueur. Je me souviens quand il est arrivé. Il venait de remporter la Ligue 1 avec Montpellier. Il est arrivé et a véritablement eu un impact sur l'équipe avec un profil totalement distinct de ce à quoi nous étions habitués. Et quelle carrière il a eue. Et il l'a incontestablement mérité.
13: Auteur de 105 buts en 253 matchs, l'attaquant français a remporté 3 Coupes d'Angleterre sous le maillot des Gunners, avec lesquels il a franchi un cap.
14: Ça a été une opportunité incroyable pour moi de grandir en tant que joueur, mais aussi en tant qu'homme, aux côtés de Arsène Wenger.
13: Champion du monde avec les Bleus en 2018, Olivier Giroud a ensuite évolué à Chelsea, l'AC Milan, puis au Los Angeles FC, avant de faire son retour en France l'an passé. Et à 40 ans, jouer cette Ligue des Champions lui offre donc une belle tournée d'adieu, qui serait magnifiée si Lille venait à s'imposer chez le finaliste en titre.
7: Arsenal-Lille, coup d'envoi à 19h en temps universel. Il est enfin sorti de son silence. L'écrivain Télisson Aurélien dément avoir utilisé l'intelligence artificielle dans son roman « C'était ça ou mourir ». Au cœur d'une polémique depuis 3 semaines, l'auteur canado-haïtien affirme qu'aucune phrase de son livre n'est due à l'IA, mais il présente ses excuses pour des plagiats d'autres auteurs reconnus après son arrivée au Canada lorsqu'il avait une 20aine d'années. Restez avec nous sur RFI tout de suite, c'est sur le Pont des Arts avec Nathalie Amar.
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0: Bonjour à toutes et à tous. C'est un album né de la rencontre entre deux passions, celle de Serge Kakoudji depuis l'enfance à Kolwezi en République démocratique du Congo. C'est le chant lyrique. Il s'en est imposé comme l'un des pionniers africains avec une voix singulière dans la discipline, celle de contre-ténor. La passion de David Demange, depuis l'enfance aussi, c'est la guitare classique. Il a fait dans tous les genres, le rock notamment, mais pas seulement. Il y a 4 ans, il partage la scène d'un festival dans l'est de la France et de concert en concert se disent que ce duo-là, inédit, surprenant, vaudrait largement un album. Mwezi Una Angara est sorti il y a quelques jours. Ils y interprètent Handel, Bellini, mais aussi des compositions originales de Serge Kakoudji avec le concours d'autres musiciens, dont Petit Solo Ndiabaté Ongoni. Ils sont avec nous aujourd'hui sur le Pont des Arts. Bonjour à tous les deux.
1: Bonjour.
2: Bonjour.
0: On est très heureux de passer ce moment avec vous, d'autant que vous avez accepté de nous interpréter en live, rien que pour nous, 2 titres de ce très bel album. On est installé pour l'occasion dans le grand studio 1 d'RFI avec Mathias Taylor à la prise de son. Serge Kakoudji, le titre qui donne son nom à l'album, c'est vous qui l'avez écrit et composé, Mwezi Una Angara, c'est du Swahili. Vous aviez envie de faire entendre cette langue sur scène et singulièrement dans la discipline de l'opéra, du chant lyrique?
1: Exactement, Mwezi Una Angara, qui veut dire la lune brille, parce qu'il y avait cette envie de faire un peu briller la lumière de chacun de nous. C'est un peu ce duo-là où on essaie de laisser la place à chacun de nous de briller comme dans la vie. Mwezi Una Angara, on a un peu besoin un peu de faire briller un peu, d'illuminer un peu cette nuit-là nos cœurs, surtout en ce moment. Donc Mwezi Una Angara en Swahili, qui est une de mes langues maternelles, parce que chez moi au Congo on dit le coq ne chante que la chanson qu'il connaît, parce qu'on verra jamais un coq aboyer comme un chien parce qu'il ne sait pas le faire. Donc du coup il faut commencer par le début, sa langue maternelle, Mwezi Una Angara.
0: Mwezi Una Angara, et on l'entendra tout à l'heure. Ça ressemble vraiment à une contemplation. David Demange, avant de rencontrer Serge, vous aviez déjà accompagné des airs d'opéra à la guitare, ou c'est une première pour vous?
2: Alors, j'avais eu quelques occasions d'accompagner des chanteuses d'opéra, mais plutôt comme ça, de façon ponctuelle. Mais c'est vrai que cette rencontre a été déterminante. Elle est un peu le fruit du hasard, finalement, parce qu'on s'est rencontrés sur scène,
0: c'est ça,
2: le cadre d'un impromptu qu'on a décidé de faire. Et puis, juste après, on s'est dit, il fallait pas en rester là, il fallait qu'on aille plus loin.
0: On verra que ce duo fonctionne à merveille, on aura l'occasion de l'entendre. Et puis Papa Wemba, comme vous ne l'avez jamais entendu, ce sera samedi à Kinshasa, la dernière symphonie, les tubes du roi de la rumba, réinterprétée avec violon et violoncelle. Bonjour Cheblim Saïdié.
3: Bonjour.
0: Merci d'être avec nous, vous êtes le dernier producteur de Papa Wemba, un ensemble classique donc pour rejouer une quinzaine de titres de Papa Wemba.
3: Oui, rejouer une quinzaine de titres sur scène, sans Papa Wemba. Bien sûr,
0: évidemment,
3: il n'est plus là, mais c'était son idée.
0: C'était son idée. On y reviendra tout à l'heure. Ça n'a pas dû être évident de faire la sélection. 15 titres parmi combien, des dizaines,
3: une centaine de titres que papa a interprété ou a composé. Donc on s'est inspiré un peu de son dernier répertoire qu'il avait présenté ou qu'il m'avait suggéré, voilà, lors de la dernière tournée.
0: On en parlera ensemble, mais d'abord Serge Kakoudji et David Demange, premier album sur le Pont des Arts, extrait.
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0: Voilà, avec Petit Solo Diabaté au balafon, bel exemple de cette fusion entre le lyrique et le traditionnel sur ce titre. Njila, Serge Kakoudji, c'est une de vos compositions sur cet album. Qu'est-ce que ça signifie, Njila?
1: En fait, Njila, ça veut dire le chemin, parce qu'en fait, ça a été vraiment un immense parcours entre moi de venir de Colosie, ma ville natale, jusque en Europe, en Belgique, France, ça a été un chemin. Donc le titre en swahili veut dire le chemin, et que le chemin aussi, il y avait un clin d'œil aussi de demander que parfois on a toujours besoin de l'autre, de demander le chemin de l'autre, parfois on se voit dans le regard de l'autre. Donc dans cet album, la colonne vertébrale, c'est vraiment de faire que les échanges artistiques et culturels soient source de dialogue et de compréhension entre les pays et les peuples. Parce que pour moi, l'Afrique, c'est une jambe. L'Europe, c'est l'autre jambe, et j'ai besoin de ces deux jambes.
0: Vous avez besoin des deux.
1: Voilà, pour rester debout.
0: Le chant lyrique, Serge Kakoudji, vous l'avez découvert à la télévision. Vous avez parlé de Kolwezi, votre enfance en RDC. C'est en regardant la télé que vous êtes pris de passion pour cette discipline?
1: Exactement, en regardant la télé, parce que moi je viens d'une famille nombreuse, 6 filles et 2 garçons. Mes sœurs me coupaient tout le temps la parole, donc je n'arrivais pas à poser un mot, et puis j'étais devenu bègue. Et en regardant la télé chez mes parents, je suis tombé sur une chaîne, il y avait une pièce d'opéra qui passait. Et moi je regardais la manière dont le chanteur s'exprimait, et puis personne ne le coupait.
0: J'ai dit, ça en impose.
1: Voilà.
0: La voix d'opéra, ça en impose.
1: Exactement, je me dis, donc lui il s'exprime, on peut pas le couper, et puis j'avais même l'impression de comprendre tout ce que le chanteur racontait. Or, je suis incapable déjà de vous dire en quelle langue il chantait. Donc, c'était ce choc-là de cette rencontre.
0: Mais donc, ça a été aussi votre technique pour vous imposer dans la fratrie, c'est ce qu'on comprend.
1: Ah oui, parce qu'en fait, quand je chantais.
0: Donner de la voix.
1: Oui, mais non, mais mes sœurs, ils m'écoutaient, ils pleuraient quand je chantais. Je disais, ah, ils peuvent m'écouter aussi. Donc, pour moi, le chant, au départ, c'est un peu, je dirais, c'est un voyage, c'est la vie pour moi, la voix. Donc, du coup, ce que je n'arrivais pas à dire dans ma famille, je l'exprimais par le chant.
0: Et pourquoi, dans cette passion, cette fascination particulière pour le répertoire baroque, Serge Kakoudji?
1: Je pense que aussi, parce que comme j'ai commencé un peu tôt, à l'âge de 7 ans, il y a cette voix, comme on l'appelle sopraniste, cette voix d'enfant, de garçon, et bien sûr qui est liée en fait avec le baroque, parce que voilà, la voix de contre-ténor, vraiment c'est cette voix qui est née de cette époque baroque, de casserambe. De mon côté, tout va bien, je chante juste aigu, donc voilà. Alors, votre fossé, votre tête. Donc c'est né de cette époque, donc le répertoire s'est imposé directement, parce que nous on faisait Handel à cette époque-là.
0: C'est très haut perché, vous l'avez dit, hein, c'est pas une voix de femme, c'est votre tessiture à vous. Il a fallu assumer, j'imagine, cette singularité au départ, quand vous n'étiez pas le Serge Kakoudji connu et célèbre d'aujourd'hui, dans l'enfance, dans l'adolescence, pendant toute la formation.
1: Oui, en fait, dans la famille, et déjà le quartier, au fur et à mesure que je grandissais, ils me disaient, mais t'as un garçon, tu chantes une petite voix comme ça. C'était très compliqué, parce qu'à un moment donné, comme c'était ma manière de m'exprimer, et que quand je commençais à sentir que c'était en danger, il fallait s'imposer. J'ai dit, ce n'est pas juste une voix, c'est un moyen de s'exprimer, et c'est une vie. Donc c'était très compliqué avec la famille, parce qu'on me voyait un peu que j'étais une fille manquée. J'ai dit, non, c'est juste une voix, un partage émotionnel.
0: Ouais, en tout cas, adolescent, vous avez multiplié les stages, les formations, et puis à l'âge adulte, vous avez poursuivi en Europe, avec notamment l'équipe du Théâtre Royal Flamand de Bruxelles, jusqu'à cette pièce qui, me semble-t-il, a eu un rôle décisif dans votre carrière, c'est Coup Fatal.

0: La coup fatale, Rodriguez Vangama, Alain Platel, Fabrizio Cassol, une pièce qui avait été programmée à Avignon en 2014, qui a continué à tourner jusqu'à l'an dernier. On les avait reçus d'ailleurs à l'occasion de leur passage au théâtre du Rond-Point. Serge Kakoudji, c'est une pièce qui a fait, en plus de vous mettre en avant, qui a fait connaître en Europe la sapologie, on peut le dire.
1: Oui, on peut le dire.
0: Ça aurait plu à Papa Wemba, ça.
1: Alors, à fond, parce que je me souviens, Papa Wemba, il m'en avait parlé, parce que quand on avait commencé la création, Papa Wemba m'a dit, Serge, j'ai tenté de limiter. Mais Serge, tu sais, ce genre de projet, pourquoi tu m'as pas demandé? Pourquoi? Parce qu'il me plaît beaucoup. Il voulait jouer dans Coup Fatal, Papa Wemba. Personnellement, on en a parlé personnellement quand on était en répétition à la halle de la Gombe. Il voulait jouer dans Coup Fatal. Parce que pour moi, ce projet, comme vous l'avez constaté, c'est toujours ce chemin-là pour dire, on va ensemble entre le baroque et la rumba congolaise, parce qu'il y a beaucoup de similitudes dans le baroque et la rumba. Moi, je voulais mettre ça en exergue, qui était mon premier rêve depuis longtemps, que comment on peut marcher ensemble.
0: Et il paraît qu'il vous a même demandé des conseils de chant.
1: Oui, mais ça c'était quelque chose. Je m'attendais à beaucoup de choses, pas à ça. Papa Wemba, j'étais avec lui, il m'a dit, Serge, en fait, ta manière de chanter, il y a tout ton corps qui vibre. Est-ce que quand tu viens à Kinshasa, tu me tiens au courant, si tu as le temps, que tu me donnes un peu les cours de technique vocale? Moi, j'étais là, Papa Wemba qui me demande ça. Je ne pouvais pas dire non, je ne pouvais pas, juste, j'étais là, voilà.
0: C'était chez Blim Saïdi, vous confirmez que Papa Wemba avait cet intérêt pour l'art lyrique, qu'il
2: avait
0: quelque chose
2: qui
0: le fascinait et qui l'attirait?
2: Voilà, il avait l'intérêt pour l'art lyrique. Et ce projet, la dernière symphonie, est né d'un malentendu, puisque moi j'étais parti pour lui proposer un projet de compilation que j'avais moi appelé comme ça Classic Titles, comme ça, les classiques. Mais lui, il m'avait dit, mais il s'attendait, il pensait que je parlais de son idée à lui. Parce que lui, ça fait très longtemps.
0: Vous lui proposiez.
2: Moi, je lui proposais une compilation.
0: De faire un best-of,
2: à l'époque,
0: en gros,
2: un best-of.
0: Comme on dit. Ouais.
2: Et j'avais pris ce nom-là, puisque je dirigeais à l'époque une série qui s'appelait The Classic Titles, dans un label. Donc moi, je pars pour faire cette compile pour papa. Et là, c'est là qu'il me dit, mais c'est quoi? Pour moi, je veux chanter, faire du lyrique, ma voix, je vais essayer. Et ce qui me réjouit ici, c'est que papa, ce que vous venez de dire, c'est exactement comme ça qu'il était. Papa Wemba, malgré sa réputation, parce qu'il faut le dire, moi c'est des grands qui m'ont, c'est Wally Badarou, c'est Peter Gabriel, qui m'ont dit eux-mêmes que pour eux, il était l'un des meilleurs interprètes au monde. Mais il pouvait s'adresser à un petit, comme il disait, un plus jeune que lui, pour lui demander de conseils.
0: C'était
2: quelqu'un qui avait une immunité.
0: Voilà. David Demange, vous aviez succombé, vous, à ce coup fatal avant de connaître Serge, où vous avez découvert finalement cet univers-là en le rencontrant dans l'Est de la France il y a quelques années.
3: Je l'ai découvert effectivement en le rencontrant. J'ai vu l'impact qu'a eu ce spectacle aussi dans la carrière de Serge, mais plus globalement dans la manière d'appréhender l'art lyrique. Et c'est vrai qu'où on s'est rejoint avec Serge, c'est dans cette volonté de casser un peu les codes, d'aller chercher d'autres personnes, de pas rester dans cet entre-soi un peu qu'on peut parfois avoir dans ce monde-là de l'opéra. En tout cas, on pourra avoir cette image-là. Moi qui viens un peu des musiques actuelles, qui travaille aussi dans les musiques actuelles, on s'est retrouvé avec Serge en se disant, on a envie de briser les codes et d'amener d'autres gens vers l'art lyrique. Et je pense que Coup Fatal était nécessairement un symbole très fort de ça. Et la démarche qu'on a, qui est plus intime dans sa forme, a aussi finalement cette même finalité.
0: Parce qu'elle repose sur votre amitié, tout simplement.
3: Tout à fait. C'est une amitié née un peu du fruit du hasard, qui a été d'abord musicale et très rapidement humaine. Et finalement, les deux se sont rejointes pour être dans une même sensibilité.
0: On va vous retrouver dès à présent en live sur un premier morceau de cet album. Et c'est le titre, hein, Mwezi Una Angara. Serge Kakoudji pour le chant, David Demange à la guitare, petit solo diabaté Ongoni, c'est à vous quand vous voulez.

0: Angara en live sur le Pont des Arts. On en est ravis. Merci à tous les trois de nous avoir offert ce live qu'on retrouvera très prochainement sur les réseaux sociaux du Pont des Arts, Instagram, Facebook, en vidéo grâce au concours de Yann Bourdelas et Swell Kedir. Cet album donc est né de votre amitié, on l'a dit. Il faut dire qu'il a été autofinancé. On peut donner les coulisses. Voilà, il a fallu trouver les fonds. Vous avez lancé un appel à participation.
1: Oui, on a décidé de le faire en totale autoproduction, comme on dit. Et effectivement, cette autoproduction, on a lancé un appel à contribution. On a plus de 140 personnes qui ont contribué à ce disque. On a des partenaires aussi, comme le CIC et d'autres, qui nous ont aidés. En tout cas, on l'a fait seul, effectivement, en autoprod. Ça nous a donné aussi une liberté totale.
0: Et mais justement, comment vous l'avez construit? Qu'est-ce qu'il fallait? Qu'est-ce que vous vouliez faire ressortir? Quel équilibre vous vouliez montrer sur cet album-là, Serge?
2: Oui, en fait, sur cet album, il y avait cette envie de... Je sais pas si c'est le bon terme, démocratiser l'art lyrique, c'est-à-dire, hein, il y avait cette envie que dans l'écoute des auditeurs, qu'il y ait tout, qu'il y ait à manger pour tout le monde. C'est-à-dire, le monde lyrique entend, il se retrouve, et puis le monde ordinaire aussi se retrouve, parce que parfois, pour aller à l'opéra, on s'est dit, ben, c'est réservé pour telle catégorie. Pour moi, l'émotion n'a pas de catégorie, elle est universelle. Et moi, je voulais vraiment que ça soit un album que tout le monde peut entendre, et surtout que tout le monde peut voyager émotionnellement.
0: Ouais. Serge Kakouji, depuis 2022, il existe un concours international des voix d'opéra d'Afrique. Je crois qu'en 2026, ça va être la 5e édition. Vous avez l'impression que cette discipline-là commence à prendre sur le continent? Il y a quelques grandes voix dont vous faites partie. Mais est-ce que la discipline elle-même se répand et se démocratise, entre grands guillemets?
2: Oui, en fait, c'est une belle initiative. D'ailleurs, c'est mon cher ami Patricia qui a mis ça en place. Et parce qu'en fait, l'opéra, le chant lyrique, a toujours existé en Afrique. Mais il manque un peu l'encadrement. Donc, c'est une belle idée parce que l'édition d'avant, j'avais quelques amis, quelques collègues qui jouaient, que j'étais leur coach. Je les ai accompagnés. Je pense qu'avec ça, pour moi, je dirais, il y a cette ouverture pour rendre encore l'art lyrique le plus international que possible. Parce qu'au Congo, il y a des voix. Comment, avec des pièces congolaises, africaines, qu'on crée des opéras comme moi je le fais. Et du coup, ça nous met un peu pas, je ne dirais pas l'équilibre, ça nous met de plus en plus dans ce voyage. On connaît Handel, on a connu Mozart, mais là, on connaît un peu l'Afrique dans ses histoires avec ses compositions. Je pense qu'on a besoin d'un second souffle.
0: Ouais, sur cet album, votre voix unique, parfois, s'efface sur certains morceaux, Serge Kakouji, pour laisser la place à d'autres voix, comme ici, sur cette air de Purcell, Music for a While.

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1: Voilà une voix de Cincinnati, une voix américaine, Napoleon Maddox, qui vient du hip-hop, hein, qui apporte sur ce morceau Music for a While une toute autre tonalité. David Demange, c'était votre idée, c'est vous qui l'avez embarqué dans cette aventure-là.
2: En tout cas, Napoleon Maddox est un ami, je le côtoie à Besançon dans d'autres cadres, et c'est vrai que quand on a pensé cet album, j'ai dit à Serge, je pense qu'il y a quelque chose à jouer avec cet homme-là, qui est un homme capable de s'adapter dans plein de situations. Il joue aussi bien avec Archie Shep qu'avec Public Enemy, qu'avec bien d'autres. Et donc, du coup, il a inventé un nouveau texte sur ce morceau de Purcell du XVIIe siècle.
1: Ouais, et le résultat vous a convaincu, Serge ?
3: Oui, à fond, parce que moi, j'ai cherché une purée, pas une salade où on trouve tout de suite la tomate et tout. Moi, je voulais
1: un mélange.
3: Que ça, exactement. Et là, le résultat est là. Et moi, je suis heureux. Entre Purcell et Maddox d'aujourd'hui, je pense qu'il y en a pour tout le monde. Et c'est ça le résultat que j'attendais.
1: Et oui, David Demange, les musiques actuelles, c'est un peu votre affaire. Hein. On va quand même en parler. Vous avez créé dans l'est de la France le Moloko. Vous avez transformé cet ancien cinéma en une salle qui leur est entièrement dédiée. Ça continue aujourd'hui à la Rodia à Besançon.
2: Tout à fait. La particularité, c'est que la guitare n'est pas mon métier premier. Et en fait, mon métier premier, c'est d'être directeur de salle de concert. Donc, je suis directeur de la Rodia à Besançon. J'ai créé effectivement le Moloko. Mon univers de tous les jours, c'est le rock, le rap, les musiques électroniques, le reggae, les musiques du monde. Et à côté de ça, j'ai mon petit jardin de secret qui le devient de moins en moins, qui est la guitare classique. Et donc, cette rencontre avec Serge était l'occasion pour moi de mettre en lumière ce jardin, mais aussi de créer des connexions avec ce qu'est ma vie de tous les jours dans les musiques actuelles.
1: Ouais, alors c'est pas votre métier premier, mais quand même, vous en jouez, on va vous entendre à la guitare sur cet album, David Demange, sur ce morceau Kumbite.

0: Voilà, magnifique Kumbité, même sans la voix de Serge, il y a des morceaux magnifiques sur cet album. Je connaissais pas le terme d'ailleurs, c'est du créole haïtien, David Demange.
1: Oui, c'est en fait le guitariste Dari Belafonte qui a été guitariste classique et a inventé l'école de guitare haïtienne. Il a écrit une suite haïtienne pour guitare, c'est le quatrième mouvement que vous entendez là, qui est écrit pour guitare seule. Mais on était dans le studio, on était avec Petit Solo Diabaté, on s'est dit, on va quand même pas le faire tout seul à la guitare, tu vas venir avec moi au balafon. Et donc Petit Solo a fait une improvisation sur le morceau au balafon, et donc avec le talent qui est le sien, ça a donné quelque chose de très original.
0: Dans la partie instrumentale toujours de cet album, référence très connue au répertoire baroque.

0: rythme, la prélude de Bach adaptée à la guitare, David Demange, ça avait déjà été fait ça. Bach est multi adapté sur à peu près tous les instruments.
1: Tout à fait, c'est Julian Bream, un très grand guitariste anglais qui a fait cette adaptation que vous entendez là. Voilà, bien sûr, c'est joué à la guitare, ça marche à tous les instruments.
0: Mais Bach, oui, c'est mais oui, tout c'est, à c'est fait universel. C'est ça qui est fascinant. C'est fascinant. Et vous avez pris plaisir, vous, à le jouer?
1: Énormément de plaisir, parce que pour nous, c'est comme une virgule, une respiration. Dans nos concerts, on aime bien qu'il y ait des parties chantées et puis des parties instrumentales où on prend des respirations ensemble, on essaie de suspendre un peu le temps comme ça. Et donc, ça nous plaît beaucoup avec Serge de faire ça.
0: On est un peu au concert sur le Pont des Arts aujourd'hui. Plus récent que Bach, vous allez également puiser dans le répertoire d'Éric Satie.

0: Voilà la première gnossienne empruntée à Satie. Référence importante pour vous, David Demange, Éric Satie ?
1: Oui, parce que c'est un personnage un peu à part et aussi qui, lui, a cherché à travers ces gnossiennes qui ont des noms si particuliers à suspendre un peu ce temps. Et donc, voilà, c'était l'idée de faire ces parenthèses un peu poétiques.
0: Alors, pendant que vous écoutez la musique, il se passe des choses dans le studio. Chez Blim Saïdi, vous qui enseignez aux Comores, vous nous disiez votre fascination pour ce duo que vous ne connaissiez pas.
2: Pour ce duo que je connaissais pas, et puis venant de lui qui chante du lyrique, et comment je montre un peu, enfin j'essaye de faire participer à mes élèves et l'étonnement qu'ils auraient, et donc aujourd'hui te voir chanter, c'est, je veux pouvoir leur montrer un exemple, vous voyez, on peut y
0: le
2: arriver.
0: Faire venir à Mayotte peut-être.
2: Mais peut-être, j'espère venir pour leur montrer, parce que pour eux ils sont intéressés, mais ils n'ont pas d'exemple de quelqu'un qui vient du continent qui peut y arriver. Donc on a tenté des expériences à Mayotte et j'espère qu'avec toi on va pouvoir concrétiser ça.
0: Ouais, je voudrais qu'on dise un mot, Serge Kakoudji, la couverture de l'album, parce qu'elle détourne de très belle manière un tableau du 19e siècle, le Bachi Bouzouk Noir de Jean-Léon Gérôme, hein, c'est le titre original, qui s'inscrivait un peu dans la veine orientaliste de l'époque. Il l'a peint de retour d'une tournée au Proche-Orient et vous, sur le tableau d'origine, vous avez eu l'idée de détourner, de végétaliser, d'adoucir cette figure du Bachi Bouzouk.
1: Oui, tout à fait. En fait, je prends le relais parce que c'est une découverte qu'on a fait aussi un peu par hasard avec Serge. En fait, on se promenait dans les rues à Besançon et puis on a vu une tenture d'une artiste. C'était la Joconde remixée avec des tatouages, etc. Et puis on s'est dit, mais c'est qui cet artiste? Et en fait, on a trouvé que c'était Voglio Bene, une artiste de Montpellier, graphiste actuelle. Et on l'a simplement contactée et elle nous a proposé ce visuel autour du tableau de Jérôme. Par hasard, Jérôme est de notre région, de Vesoul. Le musée Jérôme est à Vesoul. Tout coïncidait pour qu'on prenne ça. Elle remixe des tableaux baroques quelque part. Nous, finalement, on remixe le baroque à notre manière.
0: Et donc, ça collait parfaitement. C'est un remix pictural qui fait du bien.
1: Ah oui, et puis on l'a trouvé magnifique. Alors, on l'imaginait en vinyle. Ouais. Et maintenant qu'on l'a avec le vinyle, le CD, on est vraiment content parce que l'image est... Je vous recommande de la découvrir. C'est vraiment une belle image. C'est un visuel qui s'appelle Hakim de Voglio Bene.
3: Il y a d'autres qui pensaient que c'était moi sur la photo sans la barbe. Je dis non, c'est pas moi.
0: Il vous ressemble un petit peu, c'est vrai.
3: Oui, c'est vrai.
0: Hein? Allez, bon, de loin. Dans un instant, Papa Wemba, le roi de la rumba, interprété avec des instruments classiques. Mais d'abord, on va vous entendre, Serge Kakoudji et David Demange, pour un second titre en live. Alors cette fois, c'est pas Serge qui compose, mais Vincenzo Bellini, classique italien du 19e siècle, Ma rendi pur contento.

0: Bravo. Merci encore. Marendi pour Contento, ça fait partie des arias les plus célèbres, ça, Serge Kikuchi. Il fallait qu'il figure sur cet album.
1: C'est ce clin d'œil un peu entre le baroque, entre Bellini, parce qu'en fait, l'idée, c'était aussi, parce qu'il y a quelqu'un qui m'avait posé la question que quand j'écoutais le premier morceau, je me suis dit, est-ce que tu voulais échapper au baroque?
0: Non.
1: Et j'ai écouté le reste, j'ai dit, ah oui, tu es toujours là-dedans. J'ai dit, en fait, l'idée, ce n'était pas s'échapper d'un monde à l'autre, mais c'est de réunir ces deux mondes.
0: Mais là, on est dans le romantique, dans le romantique pur.
1: Il paraît que je suis romantique aussi, il paraît. Bon, il paraît, je ne sais pas.
0: Prouvez-le. Donc... On va changer d'atmosphère avec le roi de la rumba, quoique lui aussi sans doute était un romantique. Hein. Allez savoir, Papa Wemba, disparu il y a 10 ans. Vous avez grandi avec sa musique, Serge Kikuchi?
1: Papa Wemba, c'était que ça, parce que moi, par exemple, dans mes playlists, c'est que Papa Wemba, beaucoup, bon, pas que, mais beaucoup, parce que moi, j'ai écouté la chanson Esclave à l'époque, qu'une bercée, parce que c'est une chanson assez revendicatrice et tout. C'est Papa Wemba. Quoi.
0: Ouais, un demi-siècle de carrière, de succès, formé à l'école du légendaire Zaiko Langalanga. Il avait beaucoup contribué à moderniser ce genre de la rumba, à le faire voyager aussi, un peu comme vous, hein, à le faire aller au contact des autres musiques de l'époque. Papa Wemba, dont l'un des vœux va être réalisé ce samedi à Kinshasa, à l'Institut français, à la Halle de la Gombe, la dernière symphonie. Chez Blim Saïdier, donc, vous nous avez dit que l'idée de ce concert, c'était lui, c'était son souhait de son vivant, donc de s'entendre interpréter par un orchestre classique. Alors, c'est pas l'Orchestre symphonique de Kinshasa, mais c'est quand même un ensemble d'instruments classiques.
2: C'est un ensemble d'instruments classiques avec des artistes. L'une des violonistes est danoise, des Français, des Camerounais, comme il avait l'habitude. Quoi. Son orchestre, Molokai, est un mec de nationalité. Et donc là, grâce à l'Institut français de Kinshasa, on va pouvoir réaliser son dernier rêve, parce qu'il avait plusieurs projets, mais il insistait beaucoup sur ce projet, d'interpréter ou de chanter avec un orchestre classique.
0: Qu'est-ce qui l'attirait dans ce monde du classique?
2: Ben, c'est toujours le défi, hein. Lui, on disait, mais Papa Wemba, vous avez une très belle voix, mais il se remettait toujours en cause. Moi, j'ai voyagé beaucoup avec Papa Wemba, et ce qui me surprenait, c'est de le voir à chaque fois qu'on allait à un concert, par exemple dans le train ou dans l'avion, répéter ses propres textes, quoi, ses propres chansons, parce qu'il se mettait toujours en, il était toujours en doute, quoi. Est-ce que je suis bon? Est-ce que je vais y arriver? Donc, c'est pour ça qu'il a fait cette carrière-là. Il était jamais sûr. Et donc, là, il avait des défis, des films. Il voulait faire un film. Et là, c'est l'un de ses derniers projets, rêve qu'il m'avait confié. Et à moi, il y a Patrick Bébé, il y a d'autres, comme Marie-Laure, qui est basée à Kinshasa. C'était de chanter ou de voir ses œuvres interprétées par un orchestre classique. Il avait même pris remis un CD à l'OSK, l'orchestre kimbangiste de Kinshasa, du Congo. Il leur avait remis un CD pour commencer à relever les morceaux.
0: Parmi les titres qui seront interprétés par l'orchestre samedi à Kinshasa sur la scène de la Gombe, il y a celui-ci.

0: Voilà, on a la preuve que Serge Kakoudji aurait pu aussi interpréter du Papa Wemba sur scène. Bon, il a choisi une autre voix, c'est comme ça. Maria Valencia, chez Blim Saïdi, c'était les années 90, hein, un album intitulé Le Voyageur.
1: Le Voyageur.
0: Voilà, c'était déjà...
1: Un de ses albums, Chérie et Loi.
0: Un de ses albums, pu aussi interpréter du Papa Wemba sur scène. Bon, il a choisi une autre voix, c'est comme ça. Maria Valencia, chez Blim Saïdi, c'était les années 90, hein, un album intitulé Le Voyageur.
1: Le Voyageur.
0: Voilà, c'était déjà...
1: Un de ses albums, Chérie et Loi.
0: Un de ses albums, Chérie. Tout au long de sa carrière, il a...

0: et son premier album Big Fizzo le sort en 2009. Alice et Jewe.
1: Oui, 17 titres dont des collaborations avec des artistes burundais, Lolilo, Shani Queen et Kidumu Kibidon. Un succès qui lui vaut une prestation lors de la 8e édition du championnat d'Afrique des nations de football CHAN à Kigali en 2016.

0: Et là, c'est une chanson qui s'intitule Superman. On l'entend, hein, même si on comprend pas les paroles. Alice, c'est une chanson d'amour, c'est son registre.
1: Oui, il utilise la métaphore des super-héros pour exprimer son dévouement total envers la femme qu'il aime. En juin 2017, Big Fizzo enregistre son second album, Physiologie, et il est récompensé par les autorités comme meilleur travailleur de l'année. Et il entame une tournée nationale. Big Fizzo est un artiste engagé pour la cause des enfants autistes au sein d'une association créée en Italie, mais aussi un homme d'affaires. Il a lancé Bantu Boy Entertainment, une société d'édition et production musicale basée à Bujumbura, avec l'objectif de promouvoir la musique burundaise. Il signe des artistes locaux comme Dabo J, Kirikou Akili, Elise Boy, Dramati, Msamaria et Jolie.

Et Segololanta, là, c'est Sugua, sorti en 2019 sous le label Bantu Boy Entertainment. Cet extrait du double album solo Desideratus est Legendary, avec Lokota en 2020. Il met en vedette Dabo J et Kirikou Akili, avec la participation de Dramati. Terminons avec la chanson Faible, Big Fizo, et en collaboration avec Monia.

0: Me voilà l'artiste burundais Big Fizzo dans notre hit de la semaine. Merci beaucoup pour cette découverte, Ali Bilali.
1: Merci Nathalie.
0: Et on salue évidemment la rédaction Kiswahili d'RFI et bien sûr Vital Mugisho qui assurait la liaison avec Nairobi. À très bientôt à tous les deux.
1: Merci.
0: Voilà, c'est ainsi que se referme cette émission. Antoine Collomb, Alice Carré, merci à tous les deux d'y avoir participé.
2: Merci. Merci.
0: Petite Casbah à partir d'aujourd'hui dans les salles pour les petits et pour leurs parents aussi. Sur le Pont des Arts avec Damien Roucou à la coordination, Pierre Plantier à la réalisation. Merci à eux et à vous de votre fidélité. Rendez-vous demain, 15h10 TU. Demain, qui était René Goscinny? Il est l'un des auteurs français les plus lus aujourd'hui encore, 50 ans après sa mort. Génial scénariste de BD, créateur d'Astérix, Lucky Luke, Is No Good, Le Petit Nicolas. Aymar Duchâtenay explore dans un ouvrage qui vient de paraître l'intimité de Goscinny qui aurait eu 100 ans en 2026. Bonjour Annie Gasnier.
3: Bonjour Nathalie.
0: Dans 10 minutes avec vous, Radio Foot International, quel est le programme?
3: Toujours la Ligue des Champions avec cette deuxième soirée des chocs en prévision. Manchester City, Paris Saint-Germain. Nous avons aussi à Rome l'AS Roma qui recevra le Real Madrid qui n'est pas dans une très bonne phase. Et puis nous reviendrons sur les enseignements de la soirée d'hier.

0: et fêteront les 70 ans du bataillon Joinville.
1: À tout de suite, Annie, bonne émission.
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1: Il est 17h à Paris, 15h en temps universel. Et c'est l'heure du journal présenté par Charlotte Derouin. Bonjour Charlotte.
8: Bonjour Anne-Cécile, bonjour à tous. L'Ukraine déplore de ne pas avoir été avertie par son allié américain des frappes russes la nuit dernière. La Russie qui a de nouveau lancé un barrage de missiles et de drones à travers le pays et notamment sa capitale Kiev. En Éthiopie, l'armée fédérale reprend le contrôle de la ville frontalière de Zambèze où des troupes érythréennes étaient positionnées. Les forces éthiopiennes maîtrisent donc désormais l'importante axe routier qui va de la capitale Addis Abeba jusqu'au Tigré et à la frontière. En France, un peu moins de 200 lycées toujours fermés ce mercredi. C'est près de 4% des établissements selon le ministère de l'Éducation nationale. La mobilisation se poursuit au lendemain d'une grande journée d'action. La Russie a de nouveau lancé un barrage de missiles aujourd'hui contre l'Ukraine. Des frappes qui ont fait au moins 6 morts la nuit dernière et 6 autres ce matin aujourd'hui à Loutsk dans l'ouest du pays. Moscou qui a essentiellement ciblé les infrastructures énergétiques de la capitale ukrainienne. Ce qui fait dire à Volodymyr Zelensky que la Russie méprise les États-Unis car Donald Trump avait justement annoncé un cessez-le-feu sur les sites énergétiques. Le président ukrainien qui déplore également de ne pas avoir été averti par ses alliés occidentaux et particulièrement américains. Les explications de Benoît Gross.
9: Les déclarations sont contradictoires. D'un côté, Volodymyr Zelensky affirme que l'Ukraine ne reçoit plus depuis 2 jours les alertes lors des lancements de missiles russes, des renseignements qui sont fournis par les alliés occidentaux, essentiellement des États-Unis. Mais Washington assure de son côté que rien n'a changé dans le partage d'informations et Bruxelles indique ne pas être au courant. Autre mauvaise nouvelle pour l'Ukraine, un conseiller de Volodymyr Zelensky assure que Starlink, l'entreprise d'Elon Musk, a réduit ses opérations la nuit dernière. C'est un coup dur pour l'armée ukrainienne qui utilise ce réseau satellitaire sur le front pour communiquer, mais surtout pour piloter et intercepter des drones. Et si Starlink limite la puissance de son réseau, les conséquences sur le terrain sont importantes pour Johan Michel, chercheur à l'Institut d'études de stratégie et de défense.
10: Les systèmes Starlink commencent à perdre en connectivité à partir d'une certaine vitesse. Donc si l'objet qui porte le Starlink dépasse une certaine vitesse, par exemple un drone, eh bien, la connexion se perdrait.
9: Ce qui veut dire qu'ils ne peuvent plus intercepter les drones russes et que leurs frappes sont entravées. À noter que les communications entre militaires continuent et pour l'instant, ni Starlink ni Elon Musk n'ont donné d'explication à cette baisse.
1: Benoît Gross et le président ukrainien Volodymyr Zelensky est reçu ce mercredi par le premier ministre britannique Andy Burnham, qui peu avant la rencontre a dit vouloir tenter de réparer les liens avec Donald Trump. En Allemagne, le procès d'un ancien officier ukrainien accusé de sabotage s'est ouvert ce matin. L'homme est soupçonné d'avoir organisé la spectaculaire opération qui avait endommagé les conduits du gazoduc Nord Stream en mer Baltique. C'est par ce gazoduc que l'Allemagne a été approvisionnée pendant des années en gaz russe bon marché. Cet homme est accusé de complicité de crimes de guerre pour avoir attaqué avec des moyens militaires des infrastructures civiles. Au Moyen-Orient, les rebelles yéménites Houthis revendiquent des attaques contre des infrastructures énergétiques saoudiennes et l'aéroport de la capitale, Riyad. Les autorités saoudiennes, elles, font état d'une frappe contre un site pétrolier près de Sanaa, la capitale du Yémen, aux mains des rebelles. Au Yémen, les hôpitaux sont débordés, alerte la Croix-Rouge, les victimes affluent, les services de santé atteignent leurs limites. Les combats ne connaissent aucun répit. Rafi et la situation humanitaire est alarmante. Plus de 18 millions de personnes sont confrontées à une insécurité alimentaire aiguë. En Éthiopie, l'armée fédérale reprend le contrôle de la ville frontalière de Zalambessa où les troupes érythréennes étaient positionnées. Pour rappel, depuis une semaine, l'armée éthiopienne a lancé une contre-offensive contre les rebelles tigréens dans le nord du pays et repris le contrôle de plusieurs villes des mains du TPLF. L'armée éthiopienne qui a aussi repoussé par la même occasion les troupes érythréennes qui étaient entrées en territoire éthiopien. Il s'agit là d'un important développement, Alexandra Branjon.
4: Zalambessa, important poste frontalier entre les deux pays. Selon plusieurs observateurs, l'armée éthiopienne qui remontait ces derniers jours vers le nord du pays a atteint Zalambessa hier mardi. Les troupes érythréennes qui s'y étaient positionnées depuis vendredi dernier s'étaient déjà retirées, selon l'organisation ACLED qui analyse les conflits. Cela ne veut pas dire qu'il n'y a plus de troupes érythréennes en Éthiopie. Selon des sources sécuritaires, Asmara a déployé entre 5000 et 8000 soldats au Tigré. Mais ces troupes ne sont plus sur cet important axe routier qui va de la capitale éthiopienne à Mekele, capitale du Tigré, jusqu'à la frontière avec l'Érythrée. Addis Abeba accuse l'Érythrée d'avoir pénétré sur plus de 60 kilomètres sur son territoire, ce que nie Asmara. L'armée éthiopienne va-t-elle s'arrêter à la frontière en position défensive ou va-t-elle utiliser ce qu'elle perçoit comme une agression pour pénétrer en territoire érythréen, sachant qu'Addis Abeba souhaite un accès à la mer Rouge qui passe forcément par l'Érythrée, Djibouti ou la Somalie.
1: Alexandra Branjon et ailleurs au Tigré, l'armée a repris plusieurs villes qui étaient aux mains des rebelles du TPLF. L'ambassadrice des États-Unis en Grèce poussée à la démission, Kimberly Guilfoyle, une fervente partisane de Donald Trump, était en poste depuis novembre 2025. Son départ a été annoncé hier après des révélations embarrassantes dans la presse. François Damien Bourgerie.
7: Kimberly Guilfoyle faisait du bon travail, mais ce qu'on lisait ne nous a pas plu, a confirmé Donald Trump. Une allusion notamment à une série d'articles du Wall Street Journal. Le quotidien conservateur a révélé que l'ex-ambassadrice avait demandé à un riche donateur républicain qu'il comble discrètement un trou de 100 000 dollars sur son compte en banque. Le journal a aussi rapporté des conversations dans lesquelles Kimberly Guilfoyle se vante de voyages et de séjours luxueux payés par des hommes d'affaires grecs. D'autres médias ont également évoqué de possibles conflits d'intérêts. Sa démission intervient quelques jours après la venue de Marco Rubio en Grèce. Une visite éclipsée par ces scandales. Selon plusieurs médias, cela aurait rendu furieux le chef de la diplomatie états-unienne. L'éviction de Kimberly Guilfoyle constitue en tout cas une véritable humiliation pour cette ancienne figure du mouvement MAGA, ex-vedette de Fox News et surtout ancienne fiancée du fils aîné de Donald Trump. L'intéressé n'entend pas se laisser faire. Ses accusations sont fausses, affirme-t-elle, promettant de défendre vigoureusement son honneur, sa réputation et son intégrité.
1: François-Damien Bourgerie. Google a décidé d'ouvrir ses modèles les plus évolués d'intelligence artificielle à 200 chercheurs européens. Ces scientifiques seront sélectionnés par la Commission européenne. Cette initiative vise, selon Google, à accélérer l'innovation en Europe et à renforcer la compétitivité des chercheurs du continent, alors que l'IA bouleverse le monde de la recherche, notamment en mathématiques. Grande journée de mobilisation du secteur public en Irlande, journée de grève nationale pour demander une hausse des salaires. C'est la première journée d'ampleur dans le pays depuis 2009, dans le cortège notamment des professeurs. En France, le mouvement lycéen se poursuit. Les jeunes et leurs professeurs ne sont pas convaincus par les annonces du ministre de l'Éducation nationale, Édouard Geffray, qui a promis l'arrivée de 3000 professeurs remplaçants en urgence dans les lycées les moins bien dotés. On les appelle les TZR, les enseignants titulaires de zones de remplacement. Pour les syndicats, il s'agit de la part du ministre de l'Éducation d'un effet d'annonce et d'une mesure aberrante, Laurence Théo.
11: La question qu'on peut se poser légitimement, c'est pourquoi ces TZR n'étaient-ils pas déjà devant les élèves dans les établissements où les besoins sont criants ? Jean-Rémy Girard, président du STALC, syndicat du secondaire, a la réponse.
12: C'est normal qu'à un instant donné, tous les TZR ne soient pas devant les élèves, parce que justement le rôle des TZR, c'est de remplacer des remplacements qui, par nature, sont imprévisibles.
11: Pour le syndicaliste, cette mesure proposée par le ministre de l'Éducation va assécher le vivier de professeurs remplaçants.
12: Si on déploie tous les TZR et qu'on n'en a plus en réserve, eh bien, quand il va y avoir un remplacement à faire, on n'aura plus personne pour remplacer. Donc, en fait, c'est une annonce en trompe-l'œil. D'une part, on va envoyer des professeurs remplaçants dans une discipline dont on n'a pas besoin dans le lycée. S'il y a un manque de professeurs de mathématiques, mais qu'on envoie un professeur de français, le professeur de français ne va pas aller remplacer les heures de mathématiques manquantes. Et d'autre part, on les envoie pour une durée très, très imprévisible, puisque dès qu'il va y avoir un remplacement qui va devoir se faire, eh ben, ce TZR qu'on a mis en lycée pour faire on ne sait pas trop quoi, eh bien, il va devoir repartir aussi vite pour aller remplacer, par exemple, un arrêt maladie dans un collège.
11: Jean-Rémy Girard insiste sur le fait qu'un TZR a des droits. Il peut refuser une affectation dans une matière qui n'est pas la sienne.
1: Du football à suivre ce soir avec la suite de la deuxième journée de Ligue des Champions. 9 matchs au programme dont le choc entre Manchester City et le PSG. Coup d'envoi à 19h en temps universel. À la même heure, Aston Villa affrontera Fenerbahçe. Et puis à suivre également le Real Madrid de Kylian Mbappé qui sera en déplacement à l'AS Rome. Hier, Lille s'est incliné à Arsenal 3-0 et le Barça a assuré sur la pelouse du Galatasaray 4-1. En attendant, vous trouver Nathalie Amar sur le Pont des Arts. Bonjour Nathalie.
13: Bonjour Charlotte et merci, il est 17h10 à Paris.
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0: Bonjour à toutes et à tous. C'est un film qui raconte l'histoire à hauteur d'enfant, plus efficacement sans doute que ne le ferait un cours. Une histoire sensible, visuelle, incarnée. Petite Casbah nous plonge dans les rues d'Alger en 1955, une ville encore épargnée par la guerre d'indépendance, mais où tout indique que l'ordre colonial ne va pas tarder à vaciller. Khadija, 9 ans, y débarque de Kabylie chez son grand frère Malek. Alger, pour elle, c'est la mer, c'est ce grand frère adoré et la possibilité peut-être de parfaire son éducation. Mais l'arrestation de Malek va faire prendre à ce séjour une toute autre tournure. Petite Casbah a d'abord été une série d'animation. C'est aujourd'hui un long métrage animé, le premier réalisé par Antoine Colon, coécrit par Alice Carré. Ils sont nos invités aujourd'hui sur le Pont des Arts. Bonjour à tous les deux.
1: Bonjour.
2: Bonjour.
0: Petite Casbah, c'est un film aussi drôle que coloré, que vif et qu'instructif sur une époque, la guerre d'Algérie, qui, à ma connaissance, n'avait jamais été portée à l'écran pour les petits, pour les enfants. C'était ça votre idée de départ? C'était d'essayer de combler ce vide-là?
1: Bah en fait oui, c'est la commande qui nous a été passée en fait à la base par France Télé, qui avait déjà sorti les grandes vacances et qui mettait en scène la guerre de 39-45 pour les enfants, et l'idée c'était de faire la même chose avec cette guerre dont on parle beaucoup moins, qui a été beaucoup plus tabou en France, et de pouvoir le faire aussi avec la ville d'Alger au centre et tous les terrains de jeu qu'il peut y avoir pour les enfants.
0: Mais le faire pourquoi? Parce que cette histoire-là n'est pas encore suffisamment enseigner aujourd'hui, qu'il fallait justement cet outil pour approcher cette période compliquée?
1: Je crois que oui, c'est le cas. Il y a eu un énorme tabou pendant des années. Il y a eu des silences, des non-dits autour de cette histoire-là. Ça fait quelques décennies quand même, je pense une décennie, qu'on essaye d'en parler un petit peu plus, qu'il y a une place qui se fait dans les programmes scolaires progressivement, même si c'est encore jamais anodin de s'emparer de cette histoire-là. Et d'autant plus pour l'enfance. Et ça a été vraiment un enjeu de pouvoir raconter une guerre aussi violente, aussi destructrice, aussi traumatisante à hauteur d'enfant. Et du coup, c'est pour ça qu'on a choisi de raconter cette période-là spécifiquement, celle du début de la guerre. Donc on est en 55.
0: Comment à partir de là, comment à partir de cette intention, de cette commande, même vous nous l'avez dit, on construit, on écrit un film et on imagine un film d'animation?
1: C'est moi. Alors,
0: c'est vous qui voyez.
2: L'écriture, ouais, c'est toi.
1: En fait, on a d'abord réfléchi en fonction du cadre historique. On a fait une grande partie de recherche avec Alice Zénitaire, en parlant avec des historiennes notamment, et on s'est rendu compte que la partie la plus racontable pour des enfants, c'était ce début où on a déjà la guerre qui a éclaté violemment dans les Aurès et en Kabylie, mais à Alger, elle est encore un peu lointaine.
0: Elle est loin, oui, c'est ça.
1: Et ça nous permet de raconter quand même la violence coloniale, quand même les pouvoirs renforcés de la police qui vont être encore plus forts à la fin de l'été. Donc c'est pour ça, c'est un peu le dernier été avant que y ait un renforcement des convois militaires qui vont être envoyés après les massacres du Constantinois. Il va vraiment y avoir une bascule fin août 55, et du coup on a choisi de se situer juste avant. Et c'est important parce que la guerre d'Alger en 56-57, il va y avoir la bataille d'Alger, ça va être un cadre de violence exécrable, de torture, etc. Et donc on s'est dit que pour les
0: il valait mieux se concentrer sur les prémices,
1: voilà, pour les 6-10 ans,
0: que sur la guerre elle-même pour cette tranche d'âge en particulier. On va parler de ce film, on verra qu'il remet en lumière aussi des grandes figures de l'époque comme la chanteuse Renette Loranès, qui est un des personnages du film. Et puis on parlera d'une guerre d'aujourd'hui, celle qui déchire l'Ukraine depuis février 2022. La poétesse Olena Erassimiouk l'a vécue d'abord comme infirmière sur le front. Aujourd'hui, tout en continuant à écrire, elle qui a perdu son mari, poète, travaille à archiver les écrits des poètes, des romanciers, des traducteurs tués par les Russes. Un travail pour la mémoire.
3: Pour moi, la mémoire, c'est l'action. Je vois comment l'ennemi peut si facilement manipuler ceux qui n'ont pas de mémoire. Il existe le mot « mankurt ». C'est un terme qui veut dire « esclave », mais pas seulement « esclave sans mémoire ». Pour tous les Ukrainiens, la mémoire ne concerne pas le passé, mais l'avenir.
0: Voilà, un reportage de Théo Bourgerie-Gonce. Et puis comme tous les mercredis, le hit de la semaine. Aujourd'hui, on découvre un artiste burundais, il s'appelle Big Fizzo.

0: Voilà, Big Fizzo que nous présentera Ali Bilali de la rédaction Kiswahili d'RFI à Nairobi.
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2: Ah, mais il n'y a pas la mer. Tu m'as menti, Malek. Tu m'avais dit qu'on la voyait de chez toi.
3: Oh. Et bien sûr qu'on la voit. Regarde.
2: Ça, c'est Alger.
3: Eh oui.
2: C'est immense.
3: Lui, c'est Elias, le plus rusé de la Casbah.
4: La terreur de la Casbah. Je te présente Philippe et Ahmed.
5: Salut.
2: Aïe.
6: C'est l'heure. Allez, on remballe, messieurs, dames.
7: Qui est-ce qui décide ici? C'est toi, hein?
8: Il a quoi dans sa charrette?
9: Lâchez-moi!
10: On le soupçonne de militer pour l'indépendance de l'Algérie. Il m'a remis une lettre pour sa petite sœur.
11: Petit hérisson, l'Oranaise connaît ta chanson.
4: Ton frère te confie une mission secrète.
12: Les enfants, cherchez la clé du message.
4: La Casbah, c'est comme un grand escalier. Chaque marche, c'est une terrasse.
7: C'est pas juste des mômes, c'est des voleurs. Il faut tous les mettre en maison de correction.
13: T'es pas chez toi ici. Toi non plus.
2: Feu!
6: Hé, hey, reviens!
4: T'inquiète pas, Radija. On te laissera pas tomber.
0: Voilà, qui est chez soi, qui ne l'est pas en cette année 1955. L'histoire s'invite dans le quotidien des enfants, dans ce film Petite Casbah. Et la première que l'on rencontre, c'est Khadija. Antoine Collomb, c'est avec elle qu'on va découvrir cette ville d'Alger, à la fois lumineuse, vivante et chargée de toutes les tensions qui vont éclater quelques temps plus tard.
14: Oui, on a l'avantage d'avoir un personnage qui débarque à Alger pour la première fois. Ça nous permet, à travers son regard et ses yeux, de découvrir la ville pour tous les gens qui la connaissent pas, et surtout pour un Alger de 1955, peu de gens la connaissent. Et vraiment à travers elle, à travers son regard, qu'on va suivre toutes leurs aventures.
0: On est époustouflé comme elle par la vue sur la baie d'Alger qu'elle finit par découvrir, et on se promène avec elle sur les toits de la Casbah. Il y a un des personnages qui dit c'est comme un grand escalier. Chaque étage est une terrasse.
14: C'est ça. Faut dire que Alger, c'est un terrain de jeu assez magnifique, c'est incroyable. Pour faire déambuler des enfants, il y a effectivement les toits, mais il y a aussi les rues sinueuses, les grands quartiers européens. Enfin, voilà, il y a tout un terrain de jeu immense. Et à mettre en image, c'est assez chouette.
0: Ouais, vous êtes amusé à ça, vous y êtes allé, j'imagine aussi.
14: Eh ben non.
0: Non.
14: Eh ben non, on n'a pas réussi à y aller en cette période un peu difficile. On n'a pas eu les visas.
0: Vous n'avez pas eu de visa.
14: On s'est vraiment basé. Sur des archives, des vidéos, des films plutôt, c'est pas des vidéos, beaucoup de photos familiales, certains livres, et on était encadré aussi par des gens qui, enfin, on a parlé avec des gens qui ont vécu, qui ont grandi là-bas
0: et qui ont validé ce que vous proposiez.
14: Voilà.
0: Ouais, alors Khadija, c'est la plus petite de la bande, hein. Son frère l'appelle petit hérisson parce qu'elle a un sacré caractère, hein, c'est une sacrée personnalité. C'est autour d'elle que va s'agréger cette petite communauté d'enfants. Elle est le personnage central. La petite Casbah, elle a un lieu, un point de ralliement. C'est une terrasse, justement, sur les toits, là où vit Lies, qui est un enfant des rues, qui était venu à Alger chez un oncle et qui se retrouve tout seul, livré à lui-même, et qui se débrouille comme il peut, comme cireur de chaussures. Il fait à peu près tous les petits boulots. Lies, dans le déroulé du film, c'est le premier qui nous montre aussi l'ordre colonial, le mépris des clients français qui lui tendent leurs chaussures en cuir, qui ne le considèrent comme rien et même comme moins que rien.
14: Ben oui, et puis ne serait-ce que par son statut de Yaouled, qui est un terme vraiment colonial, il me semble, très rabaissant, on dit évidemment plus ça, et lui il est au cœur de cette violence, parce qu'il vit dans la rue, parce qu'il vit au contact de toutes les communautés, qu'il essaie de se débrouiller, et il est le témoin numéro un de
0: Et on le voit à la fois visuellement courber le dos et se révolter. C'est une espèce de succession de ces deux attitudes autour de ce personnage. Dans sa petite Casbah sur les toits, il y a deux colocataires du quartier voisin de Bab El Oued, Ahmed, qui est l'aîné d'une famille nombreuse, qui est sûrement le plus rêveur de tous, et puis Philippe, qui est fils unique d'une famille juive d'Alger, avec une mère surangoissée qui traîne des traumatismes, notamment celui de la Shoah, mais pas seulement, qui est très présente, une mère très très présente.
5: Oui, en fait, on avait envie que ces petits personnages représentent plusieurs communautés algériennes. Donc Khadija, elle est kabyle, Lies, il est chaoui, Philippe, effectivement, il est juif algérien, et Ahmed, arabe algérois. Et donc, en fait, on avait envie de montrer, bon là, tout le monde parle français, mais en fait, déjà, ils parleraient d'autres langues, ils ont pas tout à fait la même culture, ils ont pas non plus la même classe sociale, ni les mêmes conditions de vie, et on avait envie de montrer que dans cette Alger coloniale, les enfants n'ont pas les mêmes chances. Ils sont pas tous inscrits à l'école. Déjà, on voit que Ahmed, c'est un des seuls enfants arabes de sa classe. Et l'IS, il est pas question qu'il aille à l'école. Il a été embarqué.
0: Juste qu'il survive, lui. Ouais.
5: Tout à fait, quoi. On sait qu'il nous racontera après qu'il a vécu dans un bidonville. Voilà. Donc c'est ça. Et Khadija, elle va pouvoir être scolarisée. C'est le début de l'histoire.
0: Donc ça, ces quatre-là, c'est le noyau dur qui va se resserrer après la déflagration qui arrive assez tôt dans le film. Il faut qu'on écoute cette scène. Malek, donc le grand frère qui gagne sa vie au marché en vendant des fruits et des légumes, va porter secours à une vieille dame, une de ses clientes qui a été bousculée violemment par un policier français.
8: Oh, hey,
9: quoi? Qu'est-ce que tu veux, toi?
8: Malish, c'est pas grave.
9: Nya nya nya, chouya chouya dans la casbah. On comprend rien à ce que tu baragouines. Pas vrai, Brissot? Oh, regarde-moi ce chevalier servant. T'es beau, tiens, à ramasser tes fruits pourris. Hein?
15: C'est bon, on n'a rien fait. Laissez-nous tranquilles.
9: T'entends ça, Brissot? Il y a de la rébellion dans l'air.
16: Qu'est-ce qui se passe?
9: Allez, recule. Tu recules, je te dis. Vous, les bécots, c'est plus fort que vous. Vous cherchez toujours les ennuis. Qui est-ce qui décide ici? C'est toi? Hein? C'est toi? Non, c'est moi.
15: Ne me touchez pas.
9: Oh, ben quoi? On a sa petite fierté? Sa dignité de pacotille?
16: Oh, on se calme.
9: Peut-être qu'il a quelque chose à se reprocher. Hein, Brissot? Il a quoi dans sa charrette?
16: Ça va, laisse tomber. Et toi, circule.
9: Minute. Lâchez-moi. T'es bon pour le trou.
0: Voilà, Malek, accusé d'avoir giflé volontairement un policier français. Or, on le voit à l'image, c'est en tentant d'échapper à son collègue qu'il fait ce geste brusque, involontairement. On découvre cette présence policière dans cette scène quelques minutes après le début du film, et elle choque d'autant plus dans ce contexte très apaisé du marché, où il y a simplement des vendeurs qui viennent, qui essaient de gagner 3 sous dans la journée. Et c'est vrai qu'on a tout dans cet extrait-là, les propos racistes, la violence du comportement des forces de l'ordre. Et en même temps, j'ai envie de dire que sur la longueur du film, vous n'en donnez pas une vision entièrement à charge de ces policiers, puisque ils sont deux. Enfin, il y a deux personnages de policiers. Il y a le good cop et le bad cop, hein, celui qui veut en découdre, qu'on a entendu là, et puis celui qui essaie de relativiser et qui dit, même quand il se prend une tomate sur son bel uniforme, c'est pas grave, c'est des enfants, laissons courir.
5: Bah effectivement, il y avait la volonté de pas donner une vision trop manichéenne des personnages. Mais on est à quelques mois de l'état d'urgence en Algérie et dans la ville d'Alger. Donc en fait, quelques mois plus tard, il va vraiment y avoir des quartiers qui seront nassés, des contrôles, etc. Donc on voulait quand même montrer cette violence de la police qui va avoir un pouvoir de plus en plus important. Et on voulait montrer aussi un personnage qui, lui, se retrouve là un peu malgré lui. Et d'ailleurs, qui va demander sa mutation, qui va partir. Voilà. Donc il y a cette volonté de montrer à la fois l'autorité coloniale dans toute sa violence, et à la fois de montrer que c'est une question aussi d'individu.
0: Et de rendre la complexité humaine. Et c'est vrai que les personnages, ils sont marqués aussi physiquement par leur comportement. Antoine Collomb, le bad cop, vous l'avez pas gâté quand même. Hein.
14: Ouais, c'est le personnage le plus caricatural, malheureusement. Je pense que il y a des actes qui se passaient comme ça à l'époque. Après, on a effectivement poussé le trait. Là, on a essayé de vraiment mettre de la nuance dans tous les personnages de l'histoire, parce que c'est une histoire compliquée. Il y a des destins individuels très différents selon les contextes, qu'on soit quelle que soit sa communauté. Donc, on a vraiment cherché la nuance. Et même si le good cops, on peut dire good cop, mais en vérité, c'est juste quelqu'un qui a envie de partir, en fait, qui n'a pas vraiment de... Je suis pas sûr qu'il ait une morale très très forte, mais il fallait.
0: Il n'y a pas spécialement de désir d'en découdre, notamment avec les enfants.
14: Non, voilà, il met un peu de nuance par rapport à l'autre qui est poussé, mais dans je pense une réalité de violence coloniale de l'époque.
0: Ouais, Malek en tout cas se retrouve en prison en laissant chez lui, après cette déflagration de la gifle, en laissant chez lui un précieux carnet vert que les enfants prennent au départ pour un carnet de dessin. Or, c'est un carnet de liaison avec les autres membres de la résistance, et c'est ce que vous disiez tout à l'heure, c'est la période où tout cela se prépare, Alice Carré.
5: En fait, c'est le moment où ça n'est pas encore structuré. On peut pas encore parler d'un FLN structuré en 55. C'est un an plus tard, en août 56, qu'il va y avoir le congrès de la Souma, mais qu'on va dire que c'est à ce moment-là que ça se structure. Mais quand même, il y a des indépendantistes qui s'organisent, qui agissent. Et en fait, c'est un carnet de comptes et c'est les cotisations qu'ils versent aux indépendantistes pour les actions.
0: Ouais. C'est le début en fait de cette résistance qui va s'organiser. Alors ça a l'air très sérieux comme ça, mais il faut dire que c'est quand même un film d'action qui est fait pour les enfants avec des rebondissements. Ils vont avoir cette énigme du carnet vert à résoudre, et surtout ils vont apprendre au fil du temps à faire communauté, à faire bloc tous ensemble.
5: Il y a une très grande solidarité qui se noue entre eux autour de l'injustice de l'emprisonnement du grand frère Malek. Et effectivement, on va voir que même s'ils sont pas du même milieu social, des mêmes milieux d'origine, ils vont réussir à tous faire communauté et s'aider les uns les autres. Et ça, c'était aussi un message important pour les enfants. Que peut-être c'est les enfants qui vont nous réconcilier.
0: Ce sont eux qui donnent de l'espoir, en tout cas. À la fin du film, ce sont eux qui donnent de l'espoir, bien qu'ils soient différents. Dans la petite Casbah, il y a aussi un chat, Abdel Shader. Vous êtes amusé, effectivement, à recréer tout son univers. Le musicien que l'on va entendre, vous le connaissez bien, puisqu'il s'agit de Kader Fahem. Il a fait la bande originale du film. Enfin, il est sur la bande originale du film. On va l'écouter, là, avec l'un des membres du trio Djoubran, Adnan Djoubran, sur le titre « The Road to Sahara ».

0: Sur le pont des Arts avec Antoine Collomb et Alice Carré à l'occasion de la sortie du long métrage d'animation Petite Casbah, aujourd'hui sur les écrans en France, la guerre d'Algérie à hauteur d'enfant. On le disait, une époque à laquelle vous nous donnez accès aussi à travers quelques grandes figures qui ont bel et bien existé, comme le boxeur Alphonse Halimi.
1: Le 12 novembre 2006, un des plus grands boxeurs français s'éteint des suites d'une longue maladie. Né en 1932 à Constantine, en Algérie, dernier d'une famille juive de 18 enfants, Alphonse Halimi commence à travailler à l'âge de 12 ans. Son père adoptif le convainc de se lancer dans le sport pour canaliser son énergie. Il hésite alors entre deux disciplines, la natation et la boxe, et passe de l'une à l'autre. Choisissant la boxe, il livre son premier combat amateur le jour de la mort de Marcel Cerdan. À l'âge de 20 ans, Alphonse Halimi rejoint la métropole, combattant avec un short rouge et vert, décoré de l'étoile de David, qu'il a lui-même confectionné. Il remporte très vite 3 titres de champion de France chez les poids coqs en 1953, 1954 et 1955, et un titre aux Jeux méditerranéens.
0: Voilà, Alphonse Halimi qui boxait, semble-t-il, avec une photo de Marcel Cerdan sous les yeux. C'est un personnage de votre film. Dans Petite Casbah, il y a le match du siècle qui doit l'opposer au Lillois. C'est le petit Philippe qui est fan d'Alphonse Halimi. Il s'entraîne grâce à l'IS en contrepartie d'un matelas. Il va même le rencontrer, se faire dédicacer des gants de boxe de la part d'un triple champion de France. C'est le rêve absolu pour lui.
2: C'est le rêve absolu, et puis c'est un peu son icône, son égérie, parce que c'est un juif algérien qui revendique cette nationalité algérienne et cette religion, et du coup c'était important pour nous d'avoir ces figures-là et de montrer comment les juifs algériens faisaient pleinement partie de la société algéroise et qu'il y avait énormément de liens avec les Algérois musulmans.
0: Quoi. Ouais, mais Alphonse Halimi n'est pas le héros de tous les petits Algérois dans les années 50. Mmh. Il est le héros de Philippe. Comment est-ce que vous vous êtes saisi de ce personnage, Antoine Collomb, pour le rendre vivant, crédible, fidèle aussi à ce qu'il était vraiment?
3: Alors, d'abord, c'est un personnage un peu fantasmé par Philippe. C'est un peu le Zinedine Zidane d'enfants d'aujourd'hui. C'était vraiment bien de rentrer dans la vie d'enfants de l'époque. Ils avaient aussi leurs rêves, leurs idoles. Il y avait évidemment une dimension un petit peu politique là-dedans, mais pour les enfants, je crois que ça joue pas tant que ça.
0: Pas beaucoup. Ouais.
3: Donc c'était de rendre cette figure un peu fantasmée. Et d'ailleurs, on est toujours à travers les yeux de Philippe et on nous voit très peu le visage d'Halimi. On voit surtout ses gestes. C'est une espèce de Dieu pour lui.
0: On le voit effectivement de dos, à l'œuvre, en train de taper sur son...
3: On le glorifie un petit peu dans la mise en scène pour montrer un peu ce qu'il représente pour le personnage. Et alors, quand il se retrouve face à lui, on laisse un peu la scène en suspens, mais on comprend l'importance que ça représente.
0: L'émotion que cela suscite. Dans cette bande d'enfants, il y en a un qui dénote un peu, on n'en a pas parlé, c'est le fils du policier giflé, qui s'appelle Guy, qui a quelque chose quand même d'un comportement de collaborationniste, hein, qui veut faire régner l'ordre, dénoncer les criminels, et se mêler en fait de cette histoire d'adulte, lui, à son niveau d'enfant.
2: À la fois, c'est l'ennemi du groupe, donc il permet aussi de souder les autres en face. À la fois, il cherche à être aimé par son père. Et du coup, c'est ça au niveau de la psychologie du personnage qui est intéressant, c'est que ce qu'il veut, c'est qu'on le remarque, c'est pouvoir aider les adultes. Mais effectivement, Guy, lui, il a des privilèges que les autres n'ont pas. Il avait sa place pour aller voir le match de boxe. Il vient d'un milieu un peu plus aisé que les autres.
3: Il répète un discours colonial aussi entendu probablement du côté de la police.
2: Tout à fait.
0: Ouais, il veut mieux faire que son père qui est en charge de l'ordre dans cette ville d'Alger. Et il se fait rabrouer d'ailleurs par son père qui lui dit mêle-toi des histoires d'enfants et laisse-moi faire mon travail, en gros.
3: Voilà, c'est ça. Mais ce qui est intéressant dans le personnage, c'est que ça reste un enfant qui finalement va se retrouver confronté à quelque chose que beaucoup d'enfants vont connaître, c'est-à-dire l'exil de leur pays. Enfin, lui se sent profondément algérien.
0: Vous l'avez dit, Alice Carré, ses parents décident à un moment donné de quitter ce pays. Ils comprennent qu'ils ne pourront pas y rester davantage. Ils demandent sa mutation en France et vous filmez, vous montrez cet arrachement pour le petit Guy de dire mais en fait la France ça n'est pas chez moi. Ici je suis chez moi et là-bas je ne serai pas chez moi. C'est cette complexité-là aussi que vous avez voulu montrer.
3: Tout à fait, oui. C'est pour ça que je pense qu'il est, il devient plus intéressant aussi que ce petit personnage un peu harceleur. Il a lui-même cette problématique-là, et ce qui le rend aussi touchant, on a l'espoir qu'au terme de cette histoire, là où il aurait pu suivre les pas du méchant policier Paillard, on a l'espoir que peut-être grâce à sa confrontation et sa relation avec ses quatre enfants, il va prendre un autre chemin.
0: Il peut prendre autre voie. En tout cas, en attendant, c'est vrai qu'il symbolise cet arrachement qui a été celui de nombreux pieds noirs d'Algérie au moment de partir. On a parlé d'Alphonse Halimi. L'autre vrai personnage du film, c'est la chanteuse Renette Loranaise.

0: Voilà, la voix de Renate Loranaise, magnifique voix. Dans le film, on la découvre à quelques heures d'un important concert à Alger avec ses chanteuses, etc. Mais elle est aussi un recours pour les enfants qui cherchent à faire libérer Malek. Hein, on n'oublie pas, parce qu'elle est aussi une femme engagée dès cette époque-là.
1: En fait, ce qui nous plaisait, c'était à la fois de montrer ces figures de chanteuses aux voix exceptionnelles et toute cette culture-là, et aussi de montrer qu'il pouvait y avoir des ponts entre la musique Chaabi et la résistance algérienne. Et en fait, cette salle-là, c'est la salle du Mouloudia Club. C'est une salle où il pouvait y avoir des concerts et il pouvait aussi y avoir des réunions d'indépendantistes. Et c'est un peu ça qui nous a mis sur la voie de Renate aussi au niveau de l'écriture de l'histoire.
0: Mais qui a donc été une véritable militante pro-indépendance, en tout cas sympathisante de la cause.
1: Je pense sympathisante. Je ne sais pas si elle a été activement militante, mais sympathisante. Et puis aussi, c'est un peu une figure d'oracle, parce que c'est un qui était aveugle. En fait, c'est une chanteuse qui était aveugle. Et du coup, elle est là avec ses grandes lunettes, etc. Et elle révèle une forme de vérité aux enfants. Donc il y avait un peu
0: un côté un peu la pitié, quoi. Exactement. Il l'écoute comme une révélation venue du ciel. Alice Carré, vous travaillez depuis un moment déjà sur la période de la décolonisation, sur ce que vous appelez les amnésies coloniales. Vous êtes intéressée aux tirailleurs africains. Ça a donné en 2021 la pièce Braza Ouida Saint-Denis, parce qu'on ne l'a pas dit, mais vous venez du théâtre, hein, à l'origine. Vous avez écrit Live to Live à partir de témoignages d'anciens enfants soldats de RDC. Nous sommes de ceux qui disent non à l'ombre autour de la négritude et de la créolité. Et puis il y a eu Le cœur fume encore. Là, c'était pour le coup les mémoires de la guerre d'Algérie que vous aviez écrit il y a de nombreuses années. Ça a été aussi pour vous une source d'inspiration pour écrire, co-écrire avec Alice Zénitaire que vous avez citée, et la troisième autrice dont le nom m'échappe,
1: Marie de Bonville.
0: Ça a été une source d'inspiration pour vous aussi, ce travail antérieur?
1: Tout à fait. Bah déjà, il y avait une grosse partie du travail historique qui avait été fait autour de Et le cœur fume encore, avec qui a été coécrit avec Margot Eskenazi et les comédiens de la compagnie Nova. Et du coup, effectivement, il y avait un gros travail de récolte de témoignages que j'avais déjà fait autour de personnes qui avaient vécu la guerre d'indépendance, et de tous les côtés, du côté des soldats français, du côté des militants algériens du FLN, du côté aussi des porteurs de valises français. Donc
0: vous aviez toute la matière des personnages, c'est ça?
1: Ouais, en fait, il y avait déjà cette matière historique, et c'est pour ça que Alice Zénitaire, à qui on avait confié d'abord l'écriture de la série, m'a demandé de le coécrire avec elle, parce que on partageait cette base documentaire, de recherche, de témoignage, et qu'elle avait vu la pièce. Et voilà. Donc oui, ça faisait, j'avais déjà travaillé au moins 2-3 ans sur ces questions.
0: Et comment est-ce qu'on écrit à trois? au départ, la série, donc. Ça signifie quoi?
1: En fait, il y a plusieurs étapes dans l'écriture, et la première étape, on l'a faite à deux avec Alice Zénitaire, c'est la recherche, ce qu'on appelle la Bible, l'écriture de la Bible. Donc c'est le cadre historique, l'histoire de base, inventer les personnages, etc. Et après, il y a eu toute une phase d'élaboration du scénario, et ça a été retravaillé avec Jean Regnault et Marie de Banville, qui ont été d'abord nos directeurs d'écriture, et ensuite Marie de Banville, elle est arrivée pour l'écriture aussi des dialogues et des scénarios. Donc il y a eu une très importante partie du travail qu'elle a faite. Et il faut dire que l'écriture d'un dessin animé, ça prend des années, c'est très très long. Et que donc entre la première version que nous on a livrée au producteur et la version du film, je sais pas, on est passé par 50 versions différentes. Il y a plein d'étapes qui n'existent pas au théâtre, mon médium d'origine.
0: Ouais.
1: Et qui sont là dans l'écriture du scénario d'un dessin animé. Donc il y a eu plein de phases différentes.
0: L'écriture prend du temps, la réalisation aussi, Antoine Colomb, prend du temps. La série, vous y aviez travaillé déjà un petit moment. Et puis là, il a fallu faire de 6 épisodes, c'est ça ? 6 épisodes d'une vingtaine de minutes, un long métrage de moins d'une heure trente.
2: Ouais, alors ça, c'était vraiment un exercice inédit. Hein,
0: compliqué, non ?
2: Compliqué et inédit. Ça se fait assez rarement. On a rarement une série qu'on peut transposer comme ça dans un long métrage. C'était possible parce que la série était assez courte qu'on a pu faire ça. Mais effectivement, couper 50 minutes du récit, j'étais pas du tout sûr que ça allait fonctionner.
0: Enfin, à quoi
2: on
0: n'était
2: pas du tout sûr.
0: Alors, c'est dû renoncer.
2: En fait, il a fallu établir peut-être surtout des personnages secondaires qui sont partis, donc des petites intrigues secondaires. Mais pas que ça. Il a fallu aussi au niveau du rythme. C'est pas du tout le même rythme d'écriture. les épisodes doivent se terminer un peu par un climax, avec quelque chose, enfin une montée en tension au fur et à mesure de l'épisode, et ça se construit pas du tout pareil au niveau du film. Donc tout en gardant la même histoire, il a fallu retrouver le bon rythme,
0: revoir toute la dramaturgie.
2: Et voilà, et ça a été du montage essentiellement.
0: Ouais, pour un projet comme celui-ci qui est à la fois très divertissant pour les enfants et en même temps pédagogique, hein, mais qui ne fait pas partie des films d'animation à gros budget, comment se passe la distribution tout simplement? Où est-il distribué aujourd'hui ce film-là?
2: Alors, à ma connaissance, parce que je suis pas très expert là-dedans, mais à ma connaissance, le film, il a reçu un label ARDC, donc il sera diffusé, il est diffusé dans les salles ARDC en priorité et dans les cinémas associatifs. Et j'imagine, et aussi pas mal dans les festivals. Il a vocation aussi d'être proposé pour des séances scolaires. Donc ça, je pense qu'il va
0: servir d'outil pédagogique à l'enseignement de cette période de l'histoire.
2: Exactement.
0: Son nom de scène, c'est Postman, le facteur, Pochta en ukrainien. Il est né à Kiev, chanteur, compositeur et multi-instrumentiste. On l'écoute.

0: Voilà l'artiste ukrainien Postman déniché par notre réalisateur Pierre Plantier. Entretenir la mémoire de la guerre, une guerre qui se poursuit en 2026. C'est l'une des préoccupations des Ukrainiens depuis plus de 4 ans qu'a débuté le conflit ouvert par la Russie. La mémoire des écrivains ou des poètes morts sur le front. Par exemple, la poétesse Olena Erasimiouk, qui a connu le front en tant qu'infirmière, en a même fait sa mission. Il y a quelques jours, elle était l'invitée d'honneur de la 11e édition du Festival de littérature internationale qui se tenait à Tbilissi, en Géorgie. C'est là que notre correspondant Théo Bourgerie-Gonce l'a rencontrée.
1: Olena a les sourcils froncés, les yeux rivés sur son portable. Quelques minutes avant notre rencontre, elle apprenait que le quartier de Kiev où elle réside a été bombardé.
2: Je ne vais pas très bien. La Russie vient d'attaquer Kiev. Ils ont bombardé une école dans mon quartier. C'est pour ça que je suis si nerveuse. J'essaye d'avoir des nouvelles de ma famille.
1: La guerre ne quitte jamais Olena Erasimiouk. L'écrivaine de 35 ans l'a longtemps côtoyée lorsqu'elle était infirmière militaire au front. Jeune étudiante, elle manifestait déjà contre l'annexion de la Crimée par Moscou en 2014, elle a toujours ressenti ce besoin incandescent d'écrire pour mettre des mots sur les horreurs de la mort et dénoncer la propagande russe.
2: Je suis écrivaine et la troisième poétesse de ma famille. Mon grand-père et mon père sont aussi des poètes. J'utilise la poésie pour dire la vérité sur la tragédie qui frappe mon pays. Nous n'avons pas de réelle politique culturelle. Nous sommes un petit pays et nous n'avons pas l'argent qu'ont les Russes. C'est pourquoi nous n'avons pas de contre-discours face à la propagande russe.
1: Au début de l'invasion russe, en février 2022, elle publie un poème intitulé « En mémoire de Mariupol », du nom de cette ville à l'est de l'Ukraine, pilonnée par l'agresseur. Elle la connaissait bien, elle y était allée de nombreuses fois pour y présenter ses textes.
2: Je suivais certains de mes lecteurs à Mariupol sur les réseaux sociaux. C'est là où j'ai compris que mon titre d'autrice ne voulait rien dire, car tous mes lecteurs mouraient. Mes textes ne servent à rien, plus personne ne les lit, car mes lecteurs sont morts. J'ai écrit ce poème en pleurant, j'avais la sensation d'être à des funérailles. Je ne pensais pas à la politique, je n'essayais que de dire adieu à ceux-là que je ne reverrai jamais.
1: Ces poèmes lui valent aujourd'hui une reconnaissance internationale. En 2024, Olena Erasimiouk, nom de plume Era, remportait le prix du jury lors du championnat d'Europe de poésie slam en Slovaquie, une première pour l'Ukraine.
2: Imaginez-vous, j'ai passé 7 ans à l'armée, sans lire, ni jamais être sur scène. C'est ma première performance en 7 ans. Ça m'a tant aidée, j'y ai rencontré tellement d'amis de l'Ukraine. Je les en remercie, ils sont un énorme soutien.
1: Depuis, elle dédie son temps à un sujet qui l'habite, la mémoire. Celle qui a perdu son ex-mari, le poète Maxime Christophe et de nombreux amis, travaille sur un projet d'archivage des écrits des poètes, écrivains, journalistes, traducteurs et éditeurs tués par les Russes.
2: Pour moi, la mémoire, c'est l'action. Je vois comment l'ennemi peut si facilement manipuler ceux qui n'ont pas de mémoire. Il existe le mot « mankurt ». C'est un terme qui veut dire « esclave », mais pas seulement « esclave sans mémoire ». Pour tous les Ukrainiens, la mémoire ne concerne pas le passé, mais l'avenir.
1: Elle dénonce les efforts récents de Moscou de s'attaquer aux maisons d'édition et aux imprimeries. Des dizaines de millions de livres seraient partis en fumée depuis le début de l'invasion, selon un article récent du New York Times. Olena Erasimiouk est directement concernée. Son dernier ouvrage, intitulé « Vers invisibles », ne peut pas être imprimé.
2: Ces chiffres sont énormes. Ce ne sont pas des recueils de poèmes qui brûlent. Ce sont des livres éducatifs. La Russie veut faire de nous des esclaves stupides. Elle veut imposer l'esclavage dans les pays qu'elle tente d'occuper.
1: La poétesse rêve du jour où elle pourra se dédier entièrement à son art, sans penser à la guerre qu'elle n'hésite pas à décrire comme un génocide. À la fin de notre rencontre, Olena Erasimiouk reprend son portable pour m'y lire un poème. Sur l'écran, les notifications défilent. La guerre, elle, n'a pas fait de pause.
0: Voilà pour ce reportage signé Théo Bourgerie-Gonce à Tbilissi. Dans Petite Casbah, la guerre débute à peine. Alice Carré, Antoine Collomb, je me demandais si vous aviez en tête, s'il était possible d'imaginer une suite à ce film, retrouver Khadija, adolescente, Malek, son frère pendant la guerre, les autres aussi. Est-ce que vous avez ça en tête déjà?
3: Bah, on adorerait, mais c'est un petit peu compliqué pour un public de cet âge-là de faire la suite, qui est une suite beaucoup plus violente, etc. Donc, on avait réfléchi à se dire, est-ce que c'est pour des ados? Est-ce que c'est la suite, mais sur le sol français, dans les réseaux FLN français, voilà. Mais pour l'instant, c'est pas vraiment dans les tuyaux.
2: Ouais. Et le moment politique n'est peut-être pas tout à fait bien choisi non plus.
3: C'est un moment effectivement très tendu. Et ouais. Voilà.
2: Sur le Pont des Arts se referme aujourd'hui à Nairobi avec le hit de la semaine. Préparez-vous à entendre des chansons d'amour. Oh.

0: Et on est en ligne évidemment de la rédaction Kiswahili d'RFI avec Ali Bilali. Salut Ali.
1: Salut Nathalie.
0: Alors ce hit que l'on entend, Maria, est signé d'un artiste burundais que tu nous fais découvrir aujourd'hui, Big Fizzo.
1: Oui, son vrai nom c'est Mugani Désiré. Il chante, mais il est aussi auteur, compositeur, producteur et fondateur du label musical Bantu Boy. Big Fizzo est né à Bouiza, un quartier populaire de Bujumbura, mais il a grandi dans le sud du pays, la province de Makamba, frontalière de la Tanzanie, et à l'époque sous l'influence des musiques congolaises et tanzaniennes. À son retour à Bujumbura en 1990 et 1993, il s'est mis à la danse. Il rejoint les groupes Niga Soul comme danseur, puis comme vocaliste.
0: Et à la fin des années 90, Ali, il se lance en solo.
1: Et il est repéré par Kidumu Kibidon, un artiste burundais basé au Kenya, qui lui propose un contrat de production. Son premier projet, il le sort sous le nom de scène de Farias en juillet 2001. C'est Mbarira, un titre en Kirundi, sa langue maternelle, et il donne plusieurs concerts au Burundi, puis les sorties s'enchaînent avec notamment ce titre.

0: Voilà, c'est ainsi que se referme cette émission. Antoine Collomb, Alice Carré, merci à tous les deux d'y avoir participé.
1: Merci. Merci
0: à vous. Petite Casbah à partir d'aujourd'hui dans les salles pour les petits et pour leurs parents aussi. Sur le Pont des Arts avec Damien Roucou à la coordination, Pierre Plantier à la réalisation. Merci à eux et à vous de votre fidélité. Rendez-vous demain, 15h10 TU. Demain, qui était René Goscinny? Il est l'un des auteurs français les plus lus aujourd'hui encore, 50 ans après sa mort. Génial scénariste de BD, créateur d'Astérix, Lucky Luke, Is No Good, Le Petit Nicolas. Et Marc Duchâtenay explore dans un ouvrage qui vient de paraître l'intimité de Goscinny qui aurait eu 100 ans en 2026. Bonjour Annie Gasnier.
2: Bonjour Nathalie.
0: Dans 10 minutes avec vous, Radio Foot International, quel est le programme?
2: Toujours la Ligue des Champions avec cette deuxième soirée des chocs en prévision. Manchester City, Paris Saint-Germain. Nous avons aussi à Rome l'AS Roma qui recevra le Real Madrid qui n'est pas dans une très bonne phase. Et puis nous reviendrons sur les enseignements de la soirée d'hier et fêterons les 70 ans du bataillon Joinville.
0: À tout de suite, Annie, bonne émission.
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0: Il est 17h à Paris, 15h en temps universel. Et c'est l'heure du journal présenté par Charlotte de Rouen. Bonjour Charlotte.
7: Bonjour Anne-Cécile, bonjour à tous. L'Ukraine déplore de ne pas avoir été avertie par son allié américain des frappes russes la nuit dernière. La Russie qui a de nouveau lancé un barrage de missiles et de drones à travers le pays et notamment sa capitale Kiev. En Éthiopie, l'armée fédérale reprend le contrôle de la ville frontalière de Zalambessa où des troupes érythréennes étaient positionnées. Les forces éthiopiennes maîtrisent donc désormais l'importante axe routier qui va de la capitale Addis Abeba jusqu'au Tigré et à la frontière. En France, un peu moins de 200 lycées toujours fermés ce mercredi. C'est près de 4% des établissements selon le ministère de l'Éducation nationale. La mobilisation se poursuit au lendemain d'une grande journée d'action. La Russie a de nouveau lancé un barrage de missiles aujourd'hui contre l'Ukraine. Des frappes qui ont fait au moins 6 morts la nuit dernière et 6 autres ce matin aujourd'hui à Loutsk dans l'ouest du pays. Moscou qui a essentiellement ciblé les infrastructures énergétiques de la capitale ukrainienne. Ce qui fait dire à Volodymyr Zelensky que la Russie méprise les États-Unis car Donald Trump avait justement annoncé un cessez-le-feu sur les sites énergétiques. Le président ukrainien qui déplore également de ne pas avoir été averti par ses alliés occidentaux et particulièrement américains. Les explications de Benoît Gross.
8: Les déclarations sont contradictoires. D'un côté, Volodymyr Zelensky affirme que l'Ukraine ne reçoit plus depuis 2 jours les alertes lors des lancements de missiles russes, des renseignements qui sont fournis par les alliés occidentaux, essentiellement des États-Unis. Mais Washington assure de son côté que rien n'a changé dans le partage d'informations et Bruxelles indique ne pas être au courant. Autre mauvaise nouvelle pour l'Ukraine, un conseiller de Volodymyr Zelensky assure que Starlink, l'entreprise d'Elon Musk, a réduit ses opérations la nuit dernière. C'est un coup dur pour l'armée ukrainienne qui utilise ce réseau satellitaire sur le front pour communiquer, mais surtout pour piloter et intercepter des drones. Et si Starlink limite la puissance de son réseau, les conséquences sur le terrain sont importantes pour Johan Michel, chercheur à l'Institut d'études de stratégie et de défense.
9: Les systèmes Starlink commencent à perdre en connectivité à partir d'une certaine vitesse. Donc si l'objet qui porte le Starlink dépasse une certaine vitesse, par exemple un drone, eh bien, la connexion se perdrait.
8: Ce qui veut dire qu'ils ne peuvent plus intercepter les drones russes et que leurs frappes sont entravées. À noter que les communications entre militaires continuent et pour l'instant, ni Starlink ni Elon Musk n'ont

0: donné d'explication à cette baisse.
1: Benoît Gross et le président ukrainien Volodymyr Zelensky est reçu ce mercredi par le premier ministre britannique Andy Burnham, qui peu avant la rencontre a dit vouloir tenter de réparer les liens avec Donald Trump. En Allemagne, le procès d'un ancien officier ukrainien accusé de sabotage s'est ouvert ce matin. L'homme est soupçonné d'avoir organisé la spectaculaire opération qui avait endommagé les conduits du gazoduc Nord Stream en mer Baltique. C'est par ce gazoduc que l'Allemagne a été approvisionnée pendant des années en gaz russe bon marché. Cet homme est accusé de complicité de crimes de guerre pour avoir attaqué avec des moyens militaires des infrastructures civiles. Au Moyen-Orient, les rebelles yéménites Houthis revendiquent des attaques contre des infrastructures énergétiques saoudiennes et l'aéroport de la capitale, Riyad. Les autorités saoudiennes, elles, font état d'une frappe contre un site pétrolier près de Sanaa, la capitale du Yémen, aux mains des rebelles. Au Yémen, les hôpitaux sont débordés, alerte la Croix-Rouge, les victimes affluent, les services de santé atteignent leurs limites. Les combats ne connaissent aucun répit et la situation humanitaire est alarmante. Plus de 18 millions de personnes sont confrontées à une insécurité alimentaire et En Éthiopie, l'armée fédérale reprend le contrôle de la ville frontalière de Zalambessa où les troupes érythréennes étaient positionnées. Pour rappel, depuis une semaine, l'armée éthiopienne a lancé une contre-offensive contre les rebelles tigréens dans le nord du pays et repris le contrôle de plusieurs villes des mains du TPLF. L'armée éthiopienne qui a aussi repoussé par la même occasion les troupes érythréennes qui étaient entrées en territoire éthiopien. Il s'agit là d'un important développement, Alexandra Branjon.
2: Zalambessa, important poste frontalier entre les deux pays. Selon plusieurs observateurs, l'armée éthiopienne qui remontait ces derniers jours vers le nord du pays a atteint Zalambessa hier mardi. Les troupes érythréennes qui s'y étaient positionnées depuis vendredi dernier s'étaient déjà retirées, selon l'organisation ACLED qui analyse les conflits. Cela ne veut pas dire qu'il n'y a plus de troupes érythréennes en Éthiopie. Selon des sources sécuritaires, Asmara a déployé entre 5000 et 8000 soldats au Tigré. Mais ces troupes ne sont plus sur cet important axe routier qui va de la capitale éthiopienne à Mekele, capitale du Tigré, jusqu'à la frontière avec l'Érythrée. Addis Abeba accuse l'Érythrée d'avoir pénétré sur plus de 60 kilomètres sur son territoire, ce que nie Asmara. L'armée éthiopienne va-t-elle s'arrêter à la frontière en position défensive ou va-t-elle utiliser ce qu'elle perçoit comme une agression pour pénétrer en territoire érythréen, sachant qu'Addis Abeba souhaite un accès à la mer Rouge qui passe forcément par l'Érythrée, Djibouti ou la Somalie.
1: Alexandra Branjon et ailleurs au Tigré, l'armée a repris plusieurs villes qui étaient aux mains des rebelles du TPLF. L'ambassadrice des États-Unis en Grèce poussée à la démission, Kimberly Guilfoyle, une fervente partisane de Donald Trump, était en poste depuis novembre 2025. Son départ a été annoncé hier après des révélations embarrassantes dans la presse. François-Damien Bourgerie.
3: Kimberly Guilfoyle faisait du bon travail, mais ce qu'on lisait ne nous a pas plu, a confirmé Donald Trump. Une allusion notamment à une série d'articles du Wall Street Journal. Le quotidien conservateur a révélé que l'ex-ambassadrice avait demandé à un riche donateur républicain qu'il comble discrètement un trou de 100 000 dollars sur son compte en banque. Le journal a aussi rapporté des conversations dans lesquelles Kimberly Guilfoyle se vante de voyages et de séjours luxueux payés par des hommes d'affaires grecs. D'autres médias ont également évoqué de possibles conflits d'intérêts. Sa démission intervient quelques jours après la venue de Marco Rubio en Grèce. Une visite éclipsée par ces scandales. Selon plusieurs médias, cela aurait rendu furieux le chef de la diplomatie états-unienne. L'éviction de Kimberly Guilfoyle constitue en tout cas une véritable humiliation pour cette ancienne figure du mouvement MAGA, ex-vedette de Fox News et surtout ancienne fiancée du fils aîné de Donald Trump. L'intéressée n'entend pas se laisser faire. Ses accusations sont fausses, affirme-t-elle, promettant de défendre vigoureusement son honneur, sa réputation et son intégrité.
1: François-Damien Bourgerie. Google a décidé d'ouvrir ses modèles les plus évolués d'intelligence artificielle à 200 chercheurs européens. Ces scientifiques seront sélectionnés par la Commission européenne. Cette initiative vise, selon Google, à accélérer l'innovation en Europe et à renforcer la compétitivité des chercheurs du continent, alors que l'IA bouleverse le monde de la recherche, notamment en mathématiques. Grande journée de mobilisation du secteur public en Irlande, journée de grève nationale pour demander une hausse des salaires. C'est la première journée d'ampleur dans le pays depuis 2009, dans le cortège notamment des professeurs. En France, le mouvement lycéen se poursuit. Les jeunes et leurs professeurs ne sont pas convaincus par les annonces du ministre de l'Éducation nationale, Édouard Geffray, qui a promis l'arrivée de 3000 professeurs remplaçants en urgence dans les lycées les moins bien dotés. On les appelle les TZR, les enseignants titulaires de zones de remplacement. Pour les syndicats, il s'agit de la part du ministre de l'Éducation d'un effet d'annonce et d'une mesure aberrante, Laurence Théo.
4: La question qu'on peut se poser légitimement, c'est pourquoi ces TZR n'étaient-ils pas déjà devant les élèves dans les établissements où les besoins sont criants ? Jean-Rémy Girard, président du SNALC, syndicat du secondaire, a la réponse.
5: C'est normal qu'à un instant donné, tous les TZR ne soient pas devant les élèves, parce que justement le rôle des TZR, c'est de remplacer des remplacements qui, par nature, sont imprévisibles.
4: Pour le syndicaliste, cette mesure proposée par le ministre de l'Éducation va assécher le vivier de professeurs remplaçants.
5: Si on déploie tous les TZR et qu'on n'en a plus en réserve, eh bien quand il va y avoir un remplacement à faire, on n'aura plus personne pour remplacer. Donc en fait, c'est une annonce en trompe-l'œil. D'une part, on va envoyer des professeurs remplaçants dans une discipline dont on n'a pas besoin dans le lycée. S'il y a un manque de professeurs de mathématiques, mais qu'on envoie un professeur de français, le professeur de français va pas aller remplacer les heures de mathématiques manquantes. Et d'autre part, on les envoie pour une durée très très imprévisible, puisque dès qu'il va y avoir un remplacement qui va devoir se faire, eh ben ce TZR qu'on a mis en lycée pour faire on ne sait pas trop quoi, eh bien, il va devoir repartir aussi vite pour aller remplacer, par exemple, un arrêt maladie dans un collège.
4: Jean-Rémy Girard insiste sur le fait qu'un TZR a des droits. Il peut refuser une affectation dans une matière qui n'est pas la sienne.
1: Du football à suivre ce soir avec la suite de la deuxième journée de Ligue des Champions. 9 matchs au programme, dont le choc entre Manchester City et le PSG. Coup d'envoi à 19h en temps universel. À la même heure, Aston Villa affrontera le Fenerbahçe. Et puis à suivre également le Real Madrid de Kylian Mbappé qui sera en déplacement à l'AS Rome. Hier, Lille s'est incliné à Arsenal 3-0 et le Barça a assuré sur la pelouse du Galatasaray 4-1. En attendant, vous trouver Nathalie Amar sur le Pont des Arts. Bonjour Nathalie.
6: Bonjour Charlotte et merci, il est 17h10 à Paris.
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0: Bonjour à toutes et à tous. C'est un film qui raconte l'histoire à hauteur d'enfant, plus efficacement sans doute que ne le ferait un cours. Une histoire sensible, visuelle, incarnée. Petite Casbah nous plonge dans les rues d'Alger en 1955. Une ville encore épargnée par la guerre d'indépendance, mais où tout indique que l'ordre colonial ne va pas tarder à vaciller. Khadija, 9 ans, y débarque de Kabylie chez son grand frère Malek. Alger, pour elle, c'est la mère, c'est ce grand frère adoré et la possibilité peut-être de parfaire son éducation. Mais l'arrestation de Malek va faire prendre à ce séjour une toute autre tournure. Petite Casbah a d'abord été une série d'animation. C'est aujourd'hui un long métrage animé, le premier réalisé par Antoine Colomb, coécrit par Alice Carré. Ils sont nos invités aujourd'hui sur le Pont des Arts. Bonjour à tous les deux.
1: Bonjour.
2: Bonjour.
0: Petite Casbah, c'est un film aussi drôle que coloré, que vif et qu'instructif sur une époque, la guerre d'Algérie, qui, à ma connaissance, n'avait jamais été portée à l'écran pour les petits, pour les enfants. C'était ça votre idée de départ? C'était d'essayer de combler ce vide-là?
1: Bah en fait oui, c'est la commande qui nous a été passée en fait à la base par France Télé, qui avait déjà sorti les grandes vacances et qui mettait en scène la guerre de 39-45 pour les enfants, et l'idée c'était de faire la même chose avec cette guerre dont on parle beaucoup moins, qui a été beaucoup plus tabou en France, et de pouvoir le faire aussi avec la ville d'Alger au centre et tous les terrains de jeu qu'il peut y avoir pour les enfants.
0: Mais le faire pourquoi? Parce que cette histoire-là n'est pas encore suffisamment enseigner aujourd'hui, qu'il fallait justement cet outil pour approcher cette période compliquée?
1: Je crois que oui, c'est le cas. Il y a eu un énorme tabou pendant des années. Il y a eu des silences, des non-dits autour de cette histoire-là. Ça fait quelques décennies quand même, je pense une décennie qu'on essaye d'en parler un petit peu plus, qu'il y a une place qui se fait dans les programmes scolaires progressivement, même si c'est encore jamais anodin de s'emparer de cette histoire-là. Et d'autant plus pour l'enfance. Et ça a été vraiment un enjeu de pouvoir raconter une guerre aussi violente, aussi destructrice, aussi traumatisante à hauteur d'enfants. Et du coup, c'est pour ça qu'on a choisi de raconter cette période-là spécifiquement, celle du début de la guerre. Donc on est en 55.
0: Comment à partir de là, comment à partir de cette intention, de cette commande, même vous nous l'avez dit, on construit, on écrit un film et on imagine un film d'animation?
1: C'est moi.
0: Alors, c'est vous qui voyez.
2: L'écriture, ouais, c'est toi.
1: En fait, on a d'abord réfléchi en fonction du cadre historique. On a fait une grande partie de recherche avec Alice Zeniter, en parlant avec des historiennes notamment, et on s'est rendu compte que la partie la plus racontable pour des enfants, c'était ce début où on a déjà la guerre qui a éclaté violemment dans les Aurès et en Kabylie, mais à Alger, elle est encore un peu lointaine.
0: Elle est loin, ouais, c'est ça.
1: Et ça nous permet de raconter quand même la violence coloniale, quand même les pouvoirs renforcés de la police qui vont être encore plus forts à la fin de l'été. Donc c'est pour ça, c'est un peu le dernier été avant que y ait un renforcement des convois militaires qui vont être envoyés après les massacres du Constantinois. Il va vraiment y avoir une bascule fin août 55, et du coup on a choisi de se situer juste avant. Et c'est important parce que la guerre d'Alger en 56-57, il va y avoir la bataille d'Alger, ça va être un cadre de violence exécrable, de torture, etc. Et donc on s'est dit que pour les...
0: Il valait mieux se concentrer sur les prémices,
1: voilà, pour les 6-10 ans,
0: que sur la guerre elle-même, pour cette tranche d'âge en particulier. On va parler de ce film, on verra qu'il remet en lumière aussi des grandes figures de l'époque, comme la chanteuse Renette Loranaise, qui est un des personnages du film. Et puis on parlera d'une guerre d'aujourd'hui. Aujourd'hui, celle qui déchire l'Ukraine depuis février 2022, la poétesse Olena Erasimiouk l'a vécue d'abord comme infirmière sur le front. Aujourd'hui, tout en continuant à écrire, elle qui a perdu son mari poète travaille à archiver les écrits des poètes, des romanciers, des traducteurs tués par les Russes. Un travail pour la mémoire.
3: Pour moi, la mémoire, c'est l'action. Je vois comment l'ennemi peut si facilement manipuler ceux qui n'ont pas de mémoire. Il existe le mot « Mannkurt ». C'est un terme qui veut dire esclave, mais pas seulement esclave sans mémoire. Pour tous les Ukrainiens, la mémoire ne concerne pas le passé, mais l'avenir.
0: Voilà, un reportage de Théo Bourgerie-Gonce. Et puis comme tous les mercredis, le hit de la semaine. Aujourd'hui, on découvre un artiste burundais, il s'appelle Big Fizzo.

0: la Big Fizzo que nous présentera Ali Bilali de la rédaction Kiswahili d'RFI à Nairobi.
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2: Ah, mais il n'y a pas la mer. Tu m'as menti, Malek. Tu m'avais dit qu'on la voyait de chez toi.
3: Oh. Et bien sûr qu'on la voit. Regarde.
2: Ça, c'est Alger.
3: Eh oui.
2: C'est immense.
3: Lui, c'est Elias, le plus rusé de la Casbah.
4: La terreur de la Casbah. Je te présente Philippe et Ahmed.
5: Salut.
2: Aïe.
6: C'est l'heure. Allez, on remballe, messieurs, dames.
7: Qui est-ce qui décide ici? C'est toi, hein?
8: Il a quoi dans sa charrette?
7: Lâchez-moi!
9: On le soupçonne de militer pour l'indépendance de l'Algérie. Il m'a remis une lettre pour sa petite sœur.
10: Petit hérisson, l'Oranaise connaît ta chanson.
4: Ton frère te confie une mission secrète.
11: Les enfants, cherchez la clé du message.
4: La Casbah, c'est comme un grand escalier. Chaque marche, c'est une terrasse.
7: C'est pas juste des mômes, c'est des voleurs. Il faut tous les mettre en maison de correction.
12: T'es pas chez toi ici. Toi non plus.
2: Feu!
6: Hé, reviens!
4: T'inquiète pas, Radija. On te laissera pas tomber.
0: Voilà, qui est chez soi, qui ne l'est pas en cette année 1955. L'histoire s'invite dans le quotidien des enfants, dans ce film Petite Casbah. Et la première que l'on rencontre, c'est Khadija. Antoine Colomb, c'est avec elle qu'on va découvrir cette ville d'Alger, à la fois lumineuse, vivante et chargée de toutes les tensions qui vont éclater quelques temps plus tard.
13: Oui, on a l'avantage d'avoir un personnage qui débarque à Alger pour la première fois. Ça nous permet, à travers son regard et ses yeux, de découvrir la ville pour tous les gens qui la connaissent pas, et surtout pour un Alger de 1955, peu de gens la connaissent. Et vraiment à travers elle, à travers son regard, qu'on va suivre toutes leurs aventures.
0: On est époustouflé comme elle par la vue sur la baie d'Alger qu'elle finit par découvrir, et on se promène avec elle sur les toits de la Casbah. Il y a un des personnages qui dit c'est comme un grand escalier. Chaque étage est une terrasse.
13: C'est ça. Faut dire que Alger, c'est un terrain de jeu assez magnifique, c'est incroyable. Pour faire déambuler des enfants, il y a effectivement les toits, mais il y a aussi les rues sinueuses, les grands quartiers européens. Enfin voilà, il y a tout un terrain de jeu immense et à mettre en image, c'est assez chouette.
0: Ouais, vous êtes amusé à ça, vous y êtes allé, j'imagine aussi.
13: Eh ben non.
0: Non.
13: Eh ben non, on n'a pas réussi à y aller dans cette période un peu difficile. On n'a pas eu les visas.
0: Vous n'avez pas eu de visa.
13: On s'est vraiment basé. Sur des archives, des vidéos, des films plutôt, c'est pas des vidéos, beaucoup de photos familiales, certains livres, et on était encadré aussi par des gens qui, enfin, on a parlé avec des gens qui ont vécu, qui ont grandi là-bas
0: et qui ont validé ce que vous proposiez.
13: Voilà.
0: Ouais, alors Khadija, c'est la plus petite de la bande, hein. Son frère l'appelle petit hérisson parce qu'elle a un sacré caractère, hein, c'est une sacrée personnalité. C'est autour d'elle que va s'agréger cette petite communauté d'enfants. Elle est le personnage central. La petite Casbah, elle a un lieu, un point de ralliement. C'est une terrasse, justement, sur les toits, là où vit Lies, qui est un enfant des rues, qui était venu à Alger chez un oncle et qui se retrouve tout seul, livré à lui-même, et qui se débrouille comme il peut, comme cireur de chaussures. Il fait à peu près tous les petits boulots. Lies, dans le déroulé du film, c'est le premier qui nous montre aussi l'ordre colonial, le mépris des clients français qui lui tendent leurs chaussures en cuir, qui ne le considèrent comme rien et même comme moins que rien.
13: Ben oui, et puis ne serait-ce que par son statut de Yaouled, qui est un terme vraiment colonial, il me semble, très rabaissant, on dit évidemment plus ça, et lui, il est au cœur de cette violence, parce qu'il vit dans la rue, parce qu'il vit au contact de toutes les communautés, qu'il essaie de se débrouiller, et il est le témoin numéro un de ces violences.
0: À la fois visuellement courber le dos et se révolter. C'est une espèce de succession de ces deux attitudes autour de ce personnage. Dans sa petite Casbah sur les toits, il y a deux colocataires du quartier voisin de Bab El Oued, Ahmed, qui est l'aîné d'une famille nombreuse, qui est sûrement le plus rêveur de tous, et puis Philippe, qui est fils unique d'une famille juive d'Alger, avec une mère surangoissée qui traîne des traumatismes, notamment celui de la Shoah, mais pas seulement, qui est très présente, une mère très très présente.
5: Oui, en fait, on avait envie que ces petits personnages représentent plusieurs communautés algériennes. Khadija, elle est kabyle, Lies, il est chaoui, Philippe, effectivement, il est juif algérien, et Ahmed, arabe algérois. Et donc, en fait, on avait envie de montrer, bon, là, tout le monde parle français, mais en fait, déjà, ils parleraient d'autres langues, ils n'ont pas tout à fait la même culture, ils n'ont pas non plus la même classe sociale, ni les mêmes conditions de vie, et on avait envie de montrer que dans cette Alger coloniale, les enfants n'ont pas les mêmes chances. Ils sont pas tous inscrits à l'école. Déjà, on voit que Ahmed, c'est un des seuls enfants arabes de sa classe. L'IS, il est pas question qu'il aille à l'école. Il a été embarqué.
0: Juste qu'il survive, lui. Ouais.
5: Tout à fait, quoi. On sait qu'il nous racontera après qu'il a vécu dans un bidonville. Voilà. Donc c'est ça. Et Khadija, elle va pouvoir être scolarisée. C'est le début de l'histoire.
0: Donc ça, ces quatre-là, c'est le noyau dur qui va se resserrer après la déflagration qui arrive assez tôt dans le film. Il faut qu'on écoute cette scène. Malek, donc le grand frère qui gagne sa vie au marché en vendant des fruits et des légumes, va porter secours à une vieille dame, une de ses clientes qui a été bousculée violemment par un policier français.
8: Hey !
14: Quoi ? Qu'est-ce que tu veux, toi ?
8: Malich, c'est pas grave.
14: Nye, nye, nye, chouïa dans la casbah. On comprend rien à ce que tu baragouines. Pas vrai, Brissot? Regarde-moi ce chevalier servant. T'es beau, tiens, à ramasser tes fruits pourris. Hein?
15: C'est bon, on n'a rien fait. Laissez-nous tranquille.
14: T'entends ça, Brissot? Il y a de la rébellion dans l'air.
16: Qu'est-ce qui se passe?
14: Allez, recule. Tu recules, je te dis. Vous, les bicots, c'est plus fort que vous. Vous cherchez toujours les ennuis. Qui est-ce qui décide ici? C'est toi? Hein? C'est toi? Non, c'est moi.
15: Ne me touchez pas.
14: Oh, ben quoi? On a sa petite fierté? Sa dignité de pacotille?
16: Oh, on se calme.
14: Peut-être qu'il a quelque chose à se reprocher. Hein, Brissot? Il a quoi dans sa charrette?
16: Ça va, laisse tomber. Et toi, circule.
14: Minute. Lâchez-moi. Toi, t'es bon pour le trou.
0: Voilà, Malek, accusé d'avoir giflé volontairement un policier français. Or, on le voit à l'image, c'est en tentant d'échapper à son collègue qu'il fait ce geste brusque involontairement. On découvre cette présence policière dans cette scène quelques minutes après le début du film, et elle choque d'autant plus dans ce contexte très apaisé du marché, où il y a simplement des vendeurs qui viennent, qui essaient de gagner 3 sous dans la journée. Et c'est vrai qu'on a tout dans cet extrait-là, les propos racistes, la violence du comportement des forces de l'ordre. Et en même temps, j'ai envie de dire que sur la longueur du film, vous n'en donnez pas une vision entière à charge de ces policiers, puisque ils sont deux. Enfin, il y a deux personnages de policiers. Il y a le good cop et le bad cop, hein, celui qui veut en découdre, qu'on a entendu là, et puis celui qui essaie de relativiser et qui dit, même quand il se prend une tomate sur son bel uniforme, c'est pas grave, c'est des enfants, laissons courir.
5: Bah effectivement, il y avait la volonté de pas donner une vision trop manichéenne des personnages. Mais on est à quelques mois de l'état d'urgence en Algérie et dans la ville d'Alger. Donc en fait, quelques mois plus tard, il va vraiment y avoir des quartiers qui seront nassés, des contrôles, etc. Donc on voulait quand même montrer cette violence de la police qui va avoir un pouvoir de plus en plus important. Et on voulait montrer aussi un personnage qui, lui, se retrouve là un peu malgré lui. Et d'ailleurs, qui va demander sa mutation, qui va partir. Voilà. Donc il y a cette volonté de montrer à la fois l'autorité coloniale dans toute sa violence, et à la fois de montrer que c'est une question aussi d'individu.
0: Et de rendre la complexité humaine. Et c'est vrai que les personnages, ils sont marqués aussi physiquement par leur comportement. Antoine Colomb, le bad cop, vous l'avez pas gâté quand même. Hein.
13: Ouais, c'est le personnage le plus caricatural, malheureusement. Je pense que il y a des actes qui se passaient comme ça à l'époque. Après, on a effectivement poussé le trait. Là, on a essayé de vraiment mettre de la nuance dans tous les personnages de l'histoire, parce que c'est une histoire compliquée. Il y a des destins individuels très différents selon les contextes, qu'on soit quelle que soit sa communauté. Donc, on a vraiment cherché la nuance. Et même si le good cops, on peut dire good cop, mais en vérité, c'est juste quelqu'un qui a envie de partir, en fait, qui n'a pas vraiment de... Je suis pas sûr qu'il ait une morale très très forte, mais il fallait.
0: Il n'y a pas spécialement de désir d'en découdre, notamment avec les enfants.
13: Non, voilà, il met un peu de nuance par rapport à l'autre qui est poussé, mais dans je pense une réalité de violence coloniale de l'époque.
0: Ouais, Malek en tout cas se retrouve en prison en laissant chez lui après cette déflagration de la gifle, en laissant chez lui un précieux carnet vert que les enfants prennent au départ pour un carnet de dessin. Or, c'est un carnet de liaison avec les autres membres de la résistance, et c'est ce que vous disiez tout à l'heure, c'est la période où tout cela se prépare à l'Iscaré.
5: En fait, c'est le moment où ça n'est pas encore structuré. On peut pas encore parler d'un FLN structuré en 55. C'est un an plus tard, en août 56, qu'il va y avoir le congrès de la Soumam et qu'on va dire que c'est à ce moment-là que ça se structure. Mais quand même, il y a des indépendantistes qui s'organisent, qui agissent. Et en fait, c'est un carnet de comptes et c'est les cotisations qu'ils versent aux indépendantistes pour les actions.
0: Ouais. C'est le début en fait de cette résistance qui va s'organiser. Alors ça a l'air très sérieux comme ça, mais il faut dire que c'est quand même un film d'action qui est fait pour les enfants avec des rebondissements. Ils vont avoir cette énigme du carnet vert à résoudre, et surtout ils vont apprendre au fil du temps à faire communauté, à faire bloc tous ensemble.
5: Il y a une très grande solidarité qui se noue entre eux autour de l'injustice de l'emprisonnement du grand frère Malek. Et effectivement, on va voir que même s'ils sont pas du même milieu social, des mêmes milieux d'origine, ils vont réussir à tous faire communauté et s'aider les uns les autres. Et ça, c'était aussi un message important pour les enfants. Que peut-être c'est les enfants qui vont nous réconcilier.
0: Ce sont eux qui donnent de l'espoir, en tout cas. À la fin du film, ce sont eux qui donnent de l'espoir, bien qu'ils soient différents. Dans la petite casbah, il y a aussi un chat, Abdel Shader. Vous êtes amusé, effectivement, à recréer tout son univers. Le musicien que l'on va entendre, vous le connaissez bien, puisqu'il s'agit de Kader Fahem. Il a fait la bande originale du film. Enfin, il est sur la bande originale du film. On va l'écouter, là, avec l'un des membres du trio Djoubran, Adnan Djoubran, sur le titre « The Road to Sahara ».

0: sur le pont des Arts avec Antoine Collomb et Alice Carré à l'occasion de la sortie du long métrage d'animation Petite Casbah, aujourd'hui sur les écrans en France, la guerre d'Algérie à hauteur d'enfant. On le disait, une époque à laquelle vous nous donnez accès aussi à travers quelques grandes figures qui ont bel et bien existé, comme le boxeur Alphonse Halimi.
1: Le 12 novembre 2006, un des plus grands boxeurs français s'éteint des suites d'une longue maladie. Né en 1932 à Constantine, en Algérie, dernier d'une famille juive de 18 enfants, Alphonse Halimi commence à travailler à l'âge de 12 ans. Son père adoptif le convainc de se lancer dans le sport pour canaliser son énergie. Il hésite alors entre deux disciplines, la natation et la boxe, et passe de l'une à l'autre. Choisissant la boxe, il livre son premier combat amateur le jour de la mort de Marcel Cerdan. À l'âge de 20 ans, Alphonse Halimi rejoint la métropole, combattant avec un short rouge et vert, décoré de l'étoile de David, qu'il a lui-même confectionné. Il remporte très vite 3 titres de champion de France chez les poids coqs en 1953, 1954 et 1955, et un titre aux Jeux méditerranéens.
0: Voilà, Alphonse Halimi qui boxait, semble-t-il, avec une photo de Marcel Cerdan sous les yeux. C'est un personnage de votre film. Dans Petite Casbah, il y a le match du siècle qui doit l'opposer au Lillois. C'est le petit Philippe qui est fan d'Alphonse Halimi. Il s'entraîne grâce à l'IS en contrepartie d'un matelas. Il va même le rencontrer, se faire dédicacer des gants de boxe de la part d'un triple champion de France. C'est le rêve absolu pour lui.
2: C'est le rêve absolu, et puis c'est un peu son icône, son égérie, parce que c'est un juif algérien qui revendique cette nationalité algérienne et cette religion, et du coup c'était important pour nous d'avoir ces figures-là et de montrer comment les juifs algériens faisaient pleinement partie de la société algéroise et qu'il y avait énormément de liens avec les Algérois musulmans.
0: Mais Alphonse Halimi n'est pas le héros de tous les petits Algérois dans les années 50. Mmh. Il est le héros de Philippe. Comment est-ce que vous vous êtes saisi de ce personnage, Antoine Collomb, pour le rendre vivant, crédible, fidèle aussi à ce qu'il était vraiment?
3: Alors, d'abord, c'est un personnage un peu fantasmé par Philippe. C'est un peu le Zinedine Zidane d'enfants d'aujourd'hui. C'était vraiment bien de rentrer dans la vie d'enfants de l'époque. Ils avaient aussi leurs rêves, leurs idoles. Il y avait évidemment une dimension un petit peu politique là-dedans, mais pour les enfants, je crois que ça joue pas tant que ça.
0: Pas beaucoup. Ouais.
3: Donc c'était de rendre cette figure un peu fantasmée. Et d'ailleurs, on est toujours à travers les yeux de Philippe et on nous voit très peu le visage d'Halimi. On voit surtout ses gestes. C'est un espèce de dieu pour lui.
0: On le voit effectivement de dos, l'œuvre, en train de taper sur son...
3: On le glorifie un petit peu dans la mise en scène pour montrer un peu ce qu'il représente pour le personnage. Et alors, quand il se retrouve face à lui, on laisse un peu la scène en suspens, mais on comprend l'importance que ça représente.
0: L'émotion que cela suscite. Dans cette bande d'enfants, il y en a un qui dénote un peu, on n'en a pas parlé, c'est le fils du policier giflé, qui s'appelle Guy, qui a quelque chose quand même d'un comportement de collaborationniste, qui veut faire régner l'ordre, dénoncer les criminels, et se mêler en fait de cette histoire d'adulte, lui, à son niveau d'enfant.
2: À la fois, c'est l'ennemi du groupe, donc il permet aussi de souder les autres en face. À la fois, il cherche à être aimé par son père. Et du coup, c'est ça au niveau de la psychologie du personnage qui est intéressant, c'est que ce qu'il veut, c'est qu'on le remarque, c'est pouvoir aider les adultes. Mais effectivement, Guy, lui, il a des privilèges que les autres n'ont pas. Il avait sa place pour aller voir le match de boxe. Il vient d'un milieu un peu plus aisé que les autres.
3: Il répète un discours colonial aussi entendu probablement du côté de la police.
2: Tout à fait.
0: Ouais, il veut mieux faire que son père qui est en charge de l'ordre dans cette ville d'Alger. Et il se fait rabrouer d'ailleurs par son père qui lui dit
3: oui.
0: Mêle-toi des histoires d'enfants et laisse-moi faire mon travail, en gros.
3: Voilà, c'est ça. Mais ce qui est intéressant dans le personnage, c'est que ça reste un enfant qui finalement va se retrouver confronté à quelque chose que beaucoup d'enfants vont connaître, c'est-à-dire l'exil de leur pays. Enfin, lui se sent profondément algérien.
0: Vous l'avez dit, Alice Carré, ses parents décident à un moment donné de quitter ce pays. Ils comprennent qu'ils ne pourront pas y rester davantage. Ils demandent sa mutation en France et vous filmez, vous montrez cet arrachement pour le petit Guy de dire mais en fait la France ça n'est pas chez moi. Ici je suis chez moi et là-bas je ne serai pas chez moi. C'est cette complexité-là aussi que vous avez voulu montrer.
3: Tout à fait, oui. Mais c'est pour ça que je pense qu'il est, plus, il devient plus intéressant aussi que ce petit personnage un peu harceleur.
0: Ouais.
3: Il a lui-même cette problématique-là, et ce qui le rend aussi touchant. On a l'espoir qu'au terme de cette histoire, là où il aurait pu suivre les pas du méchant policier Paillard, on a l'espoir que peut-être grâce à sa confrontation et sa relation avec ses quatre enfants, il va prendre un autre chemin.
0: Il peut prendre une autre voie. En tout cas, en attendant, c'est vrai qu'il symbolise cet arrachement qui a été celui de nombreux pieds noirs d'Algérie au moment de partir. On a parlé d'Alphonse Halimi. L'autre vrai personnage du film, c'est la chanteuse Reinette Loranaise.

0: Voilà, la voix de Renate Loranaise, magnifique voix. Dans le film, on la découvre à quelques heures d'un important concert à Alger avec ses chanteuses, etc. Mais elle est aussi un recours pour les enfants qui cherchent à faire libérer Malek. Hein, on n'oublie pas, parce qu'elle est aussi une femme engagée dès cette époque-là.
1: En fait, ce qui nous plaisait, c'était à la fois de montrer ces figures de chanteuses aux voix exceptionnelles et toute cette culture-là, et aussi de montrer qu'il pouvait y avoir des ponts entre la musique Chaabi et la résistance algérienne. Et en fait, cette salle-là, c'est la salle du Mouloudia Club. C'est une salle où il pouvait y avoir des concerts et il pouvait aussi y avoir des réunions d'indépendantistes. Et c'est un peu ça qui nous a mis sur la voie de Renate aussi au niveau de l'écriture de l'histoire.
0: Mais qui a donc été une véritable militante pro-indépendance, en tout cas sympathisante de la cause de l'indépendance.
1: Je pense sympathisante. Je ne sais pas si elle a été activement militante, mais sympathisante. Et puis aussi, c'est un peu une figure d'oracle, parce que c'est un qui était aveugle. En fait, c'est une chanteuse qui était aveugle. Et du coup, elle est là avec ses grandes lunettes, etc. Et elle révèle une forme de vérité aux enfants. Donc il y avait un peu
0: Et à côté un peu la pitié, quoi. Exactement. Il l'écoute comme une révélation venue du ciel. Alice Carré, vous travaillez depuis un moment déjà sur la période de la décolonisation, sur ce que vous appelez les amnésies coloniales. Vous êtes intéressée aux tirailleurs africains. Ça a donné en 2021 la pièce Braza Ouida Saint-Denis, parce qu'on ne l'a pas dit, mais vous venez du théâtre, hein, à l'origine. Vous avez écrit Live to Live à partir de témoignages d'anciens enfants soldats de RDC. Nous sommes de ceux qui disent non à l'ombre autour de la négritude et de la créolité. Et puis il y a eu Le cœur fume encore. Là, c'était pour le coup les mémoires de la guerre d'Algérie que vous aviez écrit il y a de nombreuses années. Ça a été aussi pour vous une source d'inspiration pour écrire, co-écrire avec Alice Zénitaire que vous avez citée, et la troisième autrice dont le nom m'échappe.
1: Marie de Banville.
0: Et Marie de Banville. Ça a été une source d'inspiration pour vous aussi, ce travail antérieur?
1: Tout à fait. Bah déjà, il y avait une grosse partie du travail historique qui avait été fait autour de Et le cœur fume encore, avec qui a été coécrit avec Margot Eskenazi et les comédiens de la Compagnie Nova. Et du coup, effectivement, il y avait un gros travail de récolte de témoignages que j'avais déjà fait autour de personnes qui avaient vécu la guerre d'indépendance, et de tous les côtés, du côté des soldats français, du côté des militants algériens du FLN, du côté aussi des porteurs de valises français. Enfin,
0: donc on avait... Vous aviez toute la matière des personnages, c'est ça?
1: Ouais, en fait, il y avait déjà cette matière historique, et c'est pour ça que Alice Zénitaire, à qui on avait confié d'abord l'écriture de la série, m'a demandé de le coécrire avec elle, parce que on partageait cette base documentaire, de recherche, de témoignage, et qu'elle avait vu la pièce. Et voilà. Donc oui, j'avais déjà travaillé au moins 2-3 ans sur ces questions.
0: Et comment est-ce qu'on écrit à 3? au départ, la série, donc. Ça signifie quoi?
1: En fait, il y a plusieurs étapes dans l'écriture, et la première étape, on l'a faite à deux avec Alice Zénitaire, c'est la recherche, ce qu'on appelle la Bible, l'écriture de la Bible. Donc c'est le cadre historique, l'histoire de base, inventer les personnages, etc. Et après, il y a eu toute une phase d'élaboration du scénario, et ça a été retravaillé avec Jean Regnault et Marie de Banville, qui ont été d'abord nos directeurs d'écriture, et ensuite Marie de Banville, elle est arrivée pour l'écriture aussi des dialogues et des scénarios. Donc il y a eu une très importante partie du travail qu'elle a faite. Et il faut dire que l'écriture d'un dessin animé, ça prend des années, c'est très très long. Et que donc entre la première version que nous on a livrée au producteur et la version du film, je sais pas, on est passé par 50 versions différentes. Il y a plein d'étapes qui n'existent pas au théâtre, mon médium d'origine.
0: Ouais.
1: Et qui sont là dans l'écriture du scénario d'un dessin animé. Donc il y a eu plein de phases différentes.
0: L'écriture prend du temps, la réalisation aussi, Antoine Colomb, prend du temps. La série, vous y aviez travaillé déjà un petit moment. Et puis là, il a fallu faire de 6 épisodes, c'est ça ? 6 épisodes d'une vingtaine de minutes, un long métrage de moins d'une heure trente.
2: Ouais, alors ça, c'était vraiment un exercice inédit. Hein,
0: compliqué, non ?
2: Compliqué et inédit. Ça se fait assez rarement. On a rarement une série qu'on peut transposer comme ça. Dans un long métrage, c'était possible parce que la série était assez courte, qu'on a pu faire ça. Mais effectivement, couper 50 minutes du récit, j'étais pas du tout sûr que ça allait fonctionner.
0: Enfin, à quoi
2: on
0: n'était
2: pas du tout sûr.
0: Alors, c'est dû renoncer.
2: En fait, il a fallu établir peut-être surtout des personnages secondaires qui sont partis, donc des petites intrigues secondaires. Mais pas que ça. Il a fallu aussi au niveau du rythme. C'est pas du tout le même rythme d'écriture. les épisodes doivent se terminer un peu par un climax, avec quelque chose, enfin une montée en tension au fur et à mesure de l'épisode, et ça se construit pas du tout pareil au niveau du film. Donc, tout en gardant la même histoire, il a fallu retrouver le bon rythme.
0: Revoir toute la dramaturgie.
2: Et voilà, et ça a été du montage essentiellement.
0: Ouais, pour un projet comme celui-ci, qui est à la fois très divertissant pour les enfants et en même temps pédagogique, hein, mais qui ne fait pas partie des films d'animation à gros budget, comment se passe la distribution, tout simplement? Où est-il distribué aujourd'hui, ce film-là?
2: Alors, à ma connaissance, parce que je suis pas très expert là-dedans, mais à ma connaissance, le film, il a reçu un label AR et Essai, donc il sera diffusé, il est diffusé dans les salles AR et Essai en priorité, et dans les cinémas associatifs, et j'imagine, et aussi pas mal dans les festivals. Il a vocation aussi d'être proposé pour des séances scolaires. Donc ça, je pense qu'il va
0: servir d'outil pédagogique à l'enseignement de cette période de l'histoire.
2: Exactement.
0: Son nom de scène, c'est Postman, le facteur, Pochta en ukrainien. Il est né à Kiev, chanteur, compositeur et multi-instrumentiste. On l'écoute.

0: Voilà, l'artiste ukrainien Postman, déniché par notre réalisateur Pierre Plantier. Entretenir la mémoire de la guerre, une guerre qui se poursuit en 2026. C'est l'une des préoccupations des Ukrainiens depuis plus de 4 ans qu'a débuté le conflit ouvert par la Russie. La mémoire des écrivains ou des poètes morts sur le front, par exemple. La poétesse Olena Erasimiuk, qui a connu le front en tant qu'infirmière, en a même fait sa mission. Il y a quelques jours, elle était l'invitée d'honneur de la 11e édition du Festival de littérature internationale qui se tenait à Tbilissi, en Géorgie. C'est là que notre correspondant Théo Bourgerie-Gonce l'a rencontrée.
1: Olena a les sourcils froncés, les yeux rivés sur son portable. Quelques minutes avant notre rencontre, elle apprenait que le quartier de Kiev où elle réside a été bombardé.
2: Je ne vais pas très bien. La Russie vient d'attaquer Kiev. Ils ont bombardé une école dans mon quartier. C'est pour ça que je suis si nerveuse. J'essaye d'avoir des nouvelles de ma famille.
1: La guerre ne quitte jamais Olena Erasimiuk. L'écrivaine de 35 ans l'a longtemps côtoyée lorsqu'elle était infirmière militaire au front. Jeune étudiante, elle manifestait déjà contre l'annexion de la Crimée par Moscou en 2014, elle a toujours ressenti ce besoin incandescent d'écrire pour mettre des mots sur les horreurs de la mort et dénoncer la propagande russe.
2: Je suis écrivaine et la troisième poétesse de ma famille. Mon grand-père et mon père sont aussi des poètes. J'utilise la poésie pour dire la vérité sur la tragédie qui frappe mon pays. Nous n'avons pas de réelle politique culturelle. Nous sommes un petit pays et nous n'avons pas l'argent qu'ont les Russes. C'est pourquoi nous n'avons pas de contre-discours face à la propagande russe.
1: Au début de l'invasion russe, en février 2022, elle publie un poème intitulé « En mémoire de Mariupol », du nom de cette ville à l'est de l'Ukraine, pilonnée par l'agresseur. Elle la connaissait bien, elle y était allée de nombreuses fois pour y présenter ses textes.
2: Je suivais certains de mes lecteurs à Mariupol sur les réseaux sociaux. C'est là où j'ai compris que mon titre d'autrice ne voulait rien dire, car tous mes lecteurs mouraient. Mes textes ne servent à rien, plus personne ne les lit, car mes lecteurs sont morts. J'ai écrit ce poème en pleurant, j'avais la sensation d'être à des funérailles. Je ne pensais pas à la politique, je n'essayais que de dire adieu à ceux-là que je ne reverrai jamais.
1: Ces poèmes lui valent aujourd'hui une reconnaissance internationale. En 2024, Olena Erasimiuk, nom de plume Era, remportait le prix du jury lors du championnat d'Europe de poésie slam en Slovaquie, une première pour l'Ukraine.
2: Imaginez-vous, j'ai passé 7 ans à l'armée, sans lire, ni jamais être sur scène. C'est ma première performance en 7 ans. Ça m'a tant aidée, j'y ai rencontré tellement d'amis de l'Ukraine. Je les en remercie, ils sont un énorme soutien.
1: Depuis, elle dédie son temps à un sujet qui l'habite, la mémoire. Celle qui a perdu son ex-mari, le poète Maxime Christophe et de nombreux amis, travaille sur un projet d'archivage des écrits des poètes, écrivains, journalistes, traducteurs et éditeurs tués par les Russes.
2: Pour moi, la mémoire, c'est l'action. Je vois comment l'ennemi peut si facilement manipuler ceux qui n'ont pas de mémoire. Il existe le mot « mankurt ». C'est un terme qui veut dire « esclave », mais pas seulement « esclave sans mémoire ». Pour tous les Ukrainiens, la mémoire ne concerne pas le passé, mais l'avenir.
1: Elle dénonce les efforts récents de Moscou de s'attaquer aux maisons d'édition et aux imprimeries. Des dizaines de millions de livres seraient partis en fumée depuis le début de l'invasion, selon un article récent du New York Times. Olena Erasimiuk est directement concernée. Son dernier ouvrage, intitulé « Vers invisibles », ne peut pas être imprimé.
2: Ces chiffres sont énormes. Ce ne sont pas des recueils de poèmes qui brûlent. Ce sont des livres éducatifs. La Russie veut faire de nous des esclaves stupides. Elle veut imposer l'esclavage dans les pays qu'elle tente d'occuper.
1: La poétesse rêve du jour où elle pourra se dédire entièrement à son art, sans penser à la guerre qu'elle n'hésite pas à décrire comme un génocide. À la fin de notre rencontre, Olena Erasimiuk reprend son portable pour m'y lire un poème. Sur l'écran, les notifications défilent. La guerre, elle, n'a pas fait de pause.
0: Voilà pour ce reportage signé Théo Bourgerie-Gonce à Tbilissi. Dans Petite Casbah, la guerre débute à peine. Alice Carré, Antoine Collomb, je me demandais si vous aviez en tête s'il était possible d'imaginer une suite à ce film, retrouver Khadija adolescente, Malek, son frère pendant la guerre, les autres aussi. Est-ce que vous avez ça en tête déjà?
3: Bah, on adorerait, mais c'est un petit peu compliqué pour un public de cet âge-là de faire la suite, qui est une suite beaucoup plus violente, etc. Donc, on avait réfléchi à se dire, est-ce que c'est pour des ados? Est-ce que c'est la suite, mais sur le sol français, dans les réseaux FLN français, voilà. Mais pour l'instant, c'est pas vraiment dans les tuyaux.
0: Et le moment politique n'est peut-être pas tout à fait bien choisi non plus.
3: C'est un moment effectivement très tendu. Et voilà.
0: Sur le Pont des Arts se referme aujourd'hui à Nairobi avec le hit de la semaine. Préparez-vous à entendre des chansons d'amour.

0: Et on est en ligne évidemment de la rédaction Kiswahili Lee d'RFI avec Ali Bilali. Salut Ali.
1: Salut Nathalie.
0: Alors ce hit que l'on entend, Maria, est signé d'un artiste burundais que tu nous fais découvrir aujourd'hui, Big Fizzo.
1: Oui, son vrai nom c'est Mugani Désiré. Il chante, mais il est aussi auteur, compositeur, producteur et fondateur du label musical Bantu Boy. Big Fizzo est né à Bouiza, un quartier populaire de Bujumbura, mais il a grandi dans le sud du pays, la province de Makamba, frontalière de la Tanzanie, et à l'époque sous l'influence des musiques congolaises et tanzaniennes. À son retour à Bujumbura en 1990 et 1993, il s'est mis à la danse. Il rejoint les groupes Niga Soul comme danseur, puis comme vocaliste.
0: Et à la fin des années 90, Ali, il se lance en solo.
1: Et il est repéré par Kidumu Kibidon, un artiste burundais basé au Kenya, qui lui propose un contrat de production. Son premier projet, il le sort sous le nom de scène de Farias en juillet 2001. C'est Mbarira, un titre en Kirundi, sa langue maternelle, et il donne plusieurs concerts au Burundi. Puis les sorties s'enchaînent avec notamment ce titre

0: Et son premier album, Big Fizzo, le sort en 2009. Alice et Jewe.
1: Oui, 17 titres dont des collaborations avec des artistes burundais. Lolilo, Shani Queen et Kidumu Kibidon. Un succès qui lui vaut une prestation lors de la 8e édition du championnat d'Afrique des nations de football, CHAN, à Kigali en 2016.

0: Et là, c'est une chanson qui s'intitule Superman. On l'entend, hein, même si on comprend pas les paroles. Alice, c'est une chanson d'amour, c'est son registre.
1: Oui, il utilise la métaphore des super-héros pour exprimer son dévouement total envers la femme qu'il aime. En juin 2017, Big Fizzo enregistre son second album, Physiologie, et il est récompensé par les autorités comme meilleur travailleur de l'année. Et il entame une tournée nationale. Big Fizzo est un artiste engagé pour la cause des enfants autistes au sein d'une association créée en Italie, mais aussi un homme d'affaires. Il a lancé Bantu Boy Entertainment, une société d'édition et production musicale basée à Bujumbura, avec l'objectif de promouvoir la musique burundaise. Il signe des artistes locaux comme Dabo J, Kirikou Akili, Elise Boy, Dramati, Msamaria et Jolie.

Et ce Gololanta là, c'est Sugua, sorti en 2019 sous le label Bantu Boy Entertainment. Cet extrait du double album solo Desideratus est Legendary, avec Lokota en 2020. Il met en vedette Dabo J et Kirikou Akili, avec la participation de Dramati. Terminons avec la chanson Faible, Big Fizo, et en collaboration avec Moni.

0: Voilà l'artiste burundais Big Fizzo dans notre hit de la semaine. Merci beaucoup pour cette découverte, Ali Bilali.
1: Merci Nathalie.
0: Et on salue évidemment la rédaction Kiswahili d'RFI et bien sûr Vital Mugisho qui assurait la liaison avec Nairobi. À très bientôt à tous les deux.
1: Merci.
0: Voilà, c'est ainsi que se referme cette émission. Antoine Collomb, Alice Carré, merci à tous les deux d'y avoir participé.
2: Merci. Merci à vous.
0: Petite Casbah à partir d'aujourd'hui dans les salles pour les petits et pour leurs... Voilà, c'est ainsi que se referme cette émission. Antoine Collomb, Alice Carré, merci à tous les deux d'y avoir participé.
2: Merci. Merci.
0: Petite Casbah à partir d'aujourd'hui dans les salles pour les petits et pour leurs parents aussi. Sur le Pont des Arts avec Damien Roucou à la coordination.